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2: 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Il est 3h.
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4: Il est 4 heures.
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3: 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Il est 5h.
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2: 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Il est 6h.
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0: 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Il est 7h.
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1: Bonjour, nous sommes lundi et nous sommes le lundi 28 octobre.
2: Oh,
1: et quel plaisir de vous retrouver. Non, on n'est pas le 28, mais qu'est-ce que je fais? Je me suis trouvé dans mes notes. Non, on n'est pas le 28.
2: Le mec, il est dans le futur.
1: Oui, c'est ça, nous sommes le 5 octobre, pardon. Et quel plaisir de vous retrouver, que ce soit mes collègues autour de la table et nos auditeurs, bien sûr, pour entamer une nouvelle semaine ensemble et se réveiller tous les matins de 7h. À 9h et ça, se réveiller en forme
3: et de bonne humeur.
1: Ah, ça j'aime quand c'est comme ça.
2: Oh oui.
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1: Allez, on fait un court tour de table pour savoir un peu qui c'est qu'on a aujourd'hui en ce lundi. On a Amy, bonjour Amy.
5: Bonjour.
1: On a aussi Yann.
2: Bien le bonjour.
1: Bien le bonjour à toi aussi. On a aussi Tiffany.
6: Bonjour.
1: Bonjour.
7: Bonjour.
1: Et on a Jason.
8: Bonjour.
1: Ah, il nous retente des nouvelles entrées là. On a aussi Laetitia qui est en train de s'étouffer.
9: Je suis malade. Bonjour.
2: Voilà. Ah bah bravo.
1: C'est bon, t'as fini d'avaler?
9: Je suis malade.
1: Je parlais à Nico bien sûr.
2: Eh bien bonjour à toutes et à tous.
1: Eh ben bonjour Nico. Eh ben voilà une équipe au complet. Enfin toujours pas au complet, mais on est déjà pas mal autour de la table. Il nous manque Monsieur Sourire aussi,
2: mais oui.
1: Qui est absent et qu'on embrasse.
2: Qu'on embrasse très fort.
1: Très très fort.
2: Sur la fesse gauche.
1: Et oui. Donc voilà, hein, on débute une nouvelle semaine et avec grand plaisir quand même. Est-ce que vous êtes en forme? Est-ce que vous avez passé un bon week-end déjà?
2: On est chaud, hein?
8: Oui, très bon.
1: Allez,
8: week-end.
1: On fait un petit tour vite fait. Qui c'est qui a fait quoi ce week-end un peu? Amy, t'as fait quoi toi?
5: Moi j'ai fait la fête du livre à Merlieu hier.
1: Ok, super chiant quoi.
5: Non c'était bien.
1: C'est une blague. Et toi Yann, qu'est-ce que t'as fait de beau?
10: Eh ben moi j'étais à la fête de la bière du coup.
1: Ah bah oui, bah, on était ensemble de toute façon.
10: On a fait un plateau.
1: Eh oui, on a fait un plateau ensemble. Nous, on a fait un plateau.
10: Oui, on a bien
1: et
10: bu
1: de la bière.
10: On a fait des dégustations.
1: Déluxation.
10: Autre chose.
1: Déluxation du coude.
10: Pas mal.
1: Allez, ensuite Tiffany, qu'est-ce que t'as fait de beau toi?
6: Je me suis reposée.
1: Ah, un petit peu de repos.
6: Ouais, hein, ça fait du bien.
2: Bah voyons.
1: C'est du repos.
2: C'est pas la fête de la bière.
6: Non.
1: Hein, repos ou sieste crapuleuse?
6: Repos.
1: Allez, ensuite on a Jason. Qu'est-ce que t'as fait de beau toi, Jason?
11: Un petit peu de bricolage avec les parents, puis après fête de la bière aussi.
1: Bah,
11: voilà.
1: Oui, c'est pour nos auditeurs, mais moi je sais déjà ce que t'as fait. Pareil pour Laetitia, fête
9: mais
1: de la bière.
9: Mais j'étais avec vous.
1: Et ben oui, vous aviez plutôt intérêt de toute façon.
9: Et bien sûr.
1: C'était la décadence.
11: Exactement.
1: Allez, ensuite on a Nico qui était aussi avec nous du coup à la fête
11: mais
1: de la bière.
11: Tout à fait, mais oui, et avec oui. vous.
2: Un bon vivant
11: de la bière. Exactement,
2: un bon vivant, un épicurien.
1: Eh oui, ça pour boire de la bière, ça.
11: Oh, on n'est pas les derniers. Hein.
1: Avec modération, bien sûr.
11: Oui,
1: mais
11: tout à fait.
2: Pour fêter.
11: Voilà. Ah, il était là, modération? Je l'ai pas vu.
1: Oui. Mais voilà, c'était le premier événement du coup de la fête de la bière à Chauny. Donc, pour ceux qui ont loupé ça, tant pis pour vous.
11: Exactement.
1: On en a profité pour vous. Allez, ensuite, du coup, pour l'émission, dans cette première heure, on aura des infos, on aura de la météo et de la musique aussi, hein, dans moins de 10 minutes. Et comme d'habitude, hein, on aura un éphéméride, on aura le pire de Laetitia. Et de quoi on va parler d'ailleurs dans le pire?
9: Ah non, cette semaine, ça sera les pires soirées, justement.
1: Ah, ça peut être pas mal.
2: Grave.
1: Allez, et bah, du coup, c'est tout de suite sur Vive FM.
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12: Bonjour à toutes et à tous. Plus de 700 000 données personnelles piratées après la cyberattaque de la région des Hauts-de-France. Selon un site spécialisé en France, les victimes de cette fuite de données personnelles jusqu'aux informations bancaires après donc cette cyberattaque de la région. Notre confrère Le Courrier Picard rapporte cette information. Les premières investigations ont établi que des noms, prénoms, adresses électroniques ainsi que potentiellement des RIB et autres données d'identification figurent parmi les données susceptibles d'avoir été compromise, a-t-elle détaillé sans être en mesure d'indiquer à ce stade le nombre exact de personnes concernées ou encore si d'autres catégories de données ont été également accessibles ou extraites. Donc, affaire à suivre. Végétalisation mobilité douce à Botor, la rue de Ternier changera de visage d'ici 2 ans. Les élus ont approuvé le projet de rénovation de cette rue, un chantier à quelques millions d'euros projeté sur plusieurs années pour lequel la mairie a fait la chasse aux subventions. Après les tensions, le lycée Concordé de Saint-Quentin est donc fermé aujourd'hui et demain, mardi. Cet établissement basculera en enseignement à distance. Pour ces 2 jours, à la suite des tensions survenues vendredi, la préfecture interdit tout rassemblement non déclaré près de l'établissement. La générosité n'a pas de frontières. La preuve à Bohain en Vermandois, des bénéficiaires de l'Institut régional de formation pour adultes, eh bien, ont collecté 600 euros au profit d'une association de la Somme. La raiderie d'Amiens hier a fait bonne figure. Les bonnes affaires ont démarré dans le centre-ville, barré à la circulation à l'occasion de cette grande manifestation annuelle qui se tient donc deux fois par an. Des milliers de visiteurs ont arpenté les rues toute la journée sous un beau soleil. Une édition qui a promis bien sûr d'être un bon cru. Et puis cette année, 4000 emplacements avaient été réservés, venus de toute la France, également de l'Europe. Les bonnes affaires avaient donc démarré dans le quartier du Coliséeum où les professionnels ont déballé vers 18h avant l'arrivée dans la nuit des autres exposants installés dans le centre-ville. Un rendez-vous qu'il ne fallait ne manquer sous aucun prétexte, évidemment. Mise à l'écart de la quatrième adjointe à Noyon, le maire refuse d'en faire une affaire publique. Le retrait des délégations de Rachida Lahiribi a été voté après des échanges tendus. Vendredi 2 octobre dernier, entre Patrick Deguise et trois élus opposés à sa décision, l'édile entend reprendre en personne la plus grande partie des responsabilités au social. Toujours à Noyon, violence et grève de la faim de la détention à l'hôpital psychiatrique. L'homme qui devait comparaître pour violence conjugale, mais quatre jours avant le procès, le préfet l'a fait hospitaliser. Il n'a pas été dans le box des prévenus le lundi 28 septembre pour assister à son procès, déjà reporté une première fois. Quatre jours plus tôt, le préfet a donc décidé de le faire hospitaliser au CHI de Clermont. À Audencourt, pas très loin de Compiègne, Sylvain Masson veut déloger les gens du voyage avec son tracteur. Steven Wyss s'interpose, il est blessé, la procureure requiert la condamnation des deux. Le retraité et un homme des gens du voyage s'accusent de violence après l'installation de caravanes dans son terrain privé. Il n'a pas accepté une affaire qui risque d'être très ennuyeuse pour la commune. Du côté des carburants, les Hauts-de-France devraient augmenter l'aide financière au transport des particuliers. Xavier Bertrand, président de la région, va proposer de faire passer l'aide au transport de 20 à 30 euros pour octobre, novembre et décembre lors du conseil de ce lundi 5 octobre 2026. Une séance plénière, le président donc devrait en théorie proposer l'augmentation de ces aides. Fin de ce flash, nous vous souhaitons un excellent lundi. Votre météo en ce 5 octobre, bonjour à toutes et à tous. À Compiègne, attention aux visibilités réduites en début de journée, les températures évolueront entre 9 et 23, une fiabilité assez correcte, éclaircies mais formations brumeuses possibles, aucun risque de pluie pour 9 degrés, l'après-midi ressenti 26, un bel automne s'annonce, ciel se voilant progressivement et pas de pluie évidemment. Non, la Ferre et Saint-Quentin, attention aux visibilités réduites en début de journée. Les températures, comme partout ailleurs, entre 9 et 22 sont annoncées. Éclaircies, formations brumeuses, ressenti 8 le matin. L'après-midi, 22 degrés, ressenti 25 sous l'influence du soleil, ciel se voilant progressivement, sans précipitation. Noyon, Chauny et Ternier, attention aux visibilités également, le même schéma. Éclaircies, formations brumeuses pour 9 degrés le matin. L'après-midi, ressenti 25 pour 23, avec un ciel qui également se voilera avec un certain nombre de nuages.
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3: Bonjour, le ministre de l'Agriculture, Annie Genevard, a annoncé en Auvergne de nouvelles mesures pour les agriculteurs frappés par la sécheresse, notamment des prêts à taux zéro ou un dispositif spécifique pour les jeunes récemment installés en cas de rééchelonnement de prêts, des mesures qui dépendent bien évidemment de l'adoption du budget. Le mouvement licence poursuit aujourd'hui, rejoint par des syndicats d'enseignants. Selon le ministère de l'Éducation nationale, 224 établissements connaissaient une fermeture totale, 151 rouvraient partiellement ce matin. Par ailleurs, le ministre de l'Éducation nationale, Édouard Geffray, recevra les trois organisations lycéennes à 15h. Le ministre de l'Enseignement supérieur et de la Recherche, Philippe Baptiste, sera également présent. La capsule qui ramène Sophie Adnaud sur Terre doit toucher l'eau au large de la Californie cet après-midi à 17h34, heure de Paris. Elle doit être transférée à Cologne, en Allemagne, où elle va passer trois semaines au Centre des astronautes européens pour un programme de réadaptation à la vie au sol. L'Agence nationale de sécurité du médicament et des produits de santé, la ANSM, alerte sur les détournements dangereux des médicaments utilisés pour traiter l'obésité et le diabète de type 2 pour perdre du poids en dehors de tout cadre médical. Selon un rapport, 36 signalements d'effets indésirables ont été effectués en France en un an, dont 17 pour des cas graves. Sans nouvelle recette, les finances de l'UE pourraient déraper encore plus, prévient la Cour des comptes européenne. L'institution basée au Luxembourg observe que cette dette a plus que triplé en quelques années à cause du plan pour pour relancer l'économie pendant l'épidémie de Covid. Les intérêts à payer entre 2028 et 2034 pourraient à eux seuls avoisiner les 93 milliards d'euros. C'est la fin de ce flash. Une très bonne journée à notre écoute.
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4: La météo pour ce jeudi 8 octobre, temps humide avec des pluies sur le flanc est jusqu'au sud-ouest avec même de la neige en montagne. Retour d'éclaircies dans l'ouest et en Méditerranée où le Mistral et la Tramontagne se lèvent brutalement. Les températures pour ce jeudi matin, 11 degrés sur Lille, Paris, Brest et Cherbourg, 14 degrés pour Lyon, 15 degrés à Toulouse et Strasbourg, 16 degrés pour Nice et Biarritz, 20 degrés pour Ajaccio. Et pour ce jeudi après-midi, 14 degrés sur les Hauts-de-France et la Bourgogne, 15 degrés sur l'Île-de-France, la Normandie, la Bretagne, le centre Val-de-Loire, 15 degrés également sur le Grand Est et la vallée du Rhône, 16 degrés sur les Pays de la Loire, 17 degrés sur l'Occitanie et la Nouvelle-Aquitaine, 20 à 22 degrés sur le pourtour méditerranéen et 22 degrés en Corse.
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4: Et en ce lundi 12 octobre, bonne fête aux Wilfried. Les béliers, vous aurez raison d'être ambitieux. Les taureaux, ne faites rien qui puisse nuire à votre réputation. Les gémeaux, vous êtes susceptibles de compromettre la sécurité de votre emploi. Les cancers, le climat astral favorisera toutes les entreprises professionnelles. Lion, accordez toute l'attention et tous les soins nécessaires à une nouvelle personne de votre entourage. Elle est susceptible de vous apporter un vrai bonheur durable. Les vierges, vous devrez renoncer au projet qui semble voué à l'échec dès le départ. Les balances, vous préparez sereinement vos prochains projets sans craindre les imprévus. Les scorpions, vous vivrez des moments délicieux aux côtés de votre partenaire. Sagittaire célibataire, au cours de cette journée, l'accent sera mis sur une relation qui prendra probablement de l'importance dans votre vie. Les capricornes en couple, l'ambiance sera agréable. Les verseaux, en consolidant votre dynamisme du moment, vous pourrez mieux organiser vos ressources. Enfin, les poissons, vous aurez envie de dépaysement. Bonne journée et à demain.

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1: Allez, mais avant ça, on a l'éphéméride avec Tiff. Combien on a d'anniversaires et de journées aujourd'hui?
2: Alors, on a 3 anniversaires et une journée mondiale.
1: Ok, jingle. Allez. C'est à toi.
2: Alors aujourd'hui, on a l'anniversaire de Alessandra Sublet. Elle fête ses 50 ans, animatrice télé. Elle a fait le grand concours des animateurs.
3: Ah oui,
1: c'est ça, ouais.
2: Jessie Eisenberg, elle a 43 ans et elle a fait, c'est une actrice, elle a fait Bienvenue à Zombieland.
4: C'est un garçon.
2: C'est un garçon.
5: Ah, mais, non, mais si, je l'ai vu, elle a un camping-car et elle va dans le désert pour faire.
6: C'est
7: Breaking Bad, pour le coup.
2: Perdu. Et on a aussi l'anniversaire de Kate Winslet. 51 Kate ans, Winslet, c'est Rose dans Titanic.
7: Tout à fait.
1: Oh, Rose.
2: Voilà.
1: Elle a coulé, la pauvre. Ah non, c'est lui qui coule.
5: Bah ouais. Elle, alors qu'il y avait de la place. Hein.
1: Ah oui,
7: et je crois qu'elle va avoir un rôle dans le prochain film Le Seigneur des Anneaux. Il sera réalisé par Andy Serkis, celui qui a interprété Gollum à l'époque du Seigneur des Anneaux.
1: Eh ben.
7: Et du Hobbit.
1: Voilà. Bravo. Merci Nico pour ces informations.
7: Mais je vous en prie. Qu'est-ce qu'elle a, la malade?
2: Alors, on a la journée mondiale des enseignants aussi aujourd'hui.
7: Okay. Oh, bah non, on est dans le thème. Hein.
1: Ouais.
2: Okay.
1: Ouais. Bonne journée à eux et bon courage surtout.
7: Ouais, c'est clair. Bon
2: et on fête aussi les Faustines aujourd'hui.
1: D'accord, ok.
7: Mais pas les Brestines, du coup.
1: Les quoi?
7: Les Brestines. Les Faustines.

0: Ça y est, c'est parti.
1: Ok. Ouais,
2: chers auditeurs, désolé.
0: Fin de semaine, on fait le concours de la pierre vanne. Hein.
3: Mais t'as sa cousine.
2: Désolé. Alors, on est lundi. Début de semaine.
3: T'as sa cousine qui s'appelle Rustine.
0: Oh mon Dieu.
4: La russo. Oh là là. Non, allez, on va y aller.
0: Arrête-les.
1: Nico, t'étais meilleur dans les infos que dans les blagues. Hein.
2: Merci, c'est bien aimable.
1: Chacun reste à sa place.
4: Ouh là là.
1: Allez, c'est parti. Et là maintenant, on va passer à Laetitia qui va nous faire le pire de Laetitia.
0: Oui.
5: Tout de suite, la chronique de Laetitia. 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
1: Allez, c'est parti!
0: Alors, parce qu'il y a toujours pire et que c'est justement ça qui nous fait rire, bienvenue dans le pire de... Alors, cette semaine, vu qu'on n'a pas arrêté de parler tout le mois de septembre de nos soirées, on va parler d'un sujet qui peut vraiment nous réunir, les pires soirées de notre vie. Parce qu'il y a les soirées dont on parle pendant des années en disant « qu'est-ce qu'on a rigolé ?» et il y a les autres. Celles dont on parle aussi pendant des années en disant « putain, mais pourquoi personne ne m'a arrêté ?» Et aujourd'hui, nous sommes lundi, on commence avec un grand classique, les pires soirées d'entreprise. C'est quand même un concept extraordinaire. Toute la nuit, ton collègue te dit à peine bonjour dans les couloirs et un soir, autour d'un buffet de 3 coupes de champagne, il te prend par l'épaule et te dit « Eh, franchement, toi et moi, on forme une vraie équipe.
1: Non, ça j'ai... va, bébé. Bébé, ça va. »
0: C'est un peu ça.
4: Au bout de 2 verres de vin.
3: Tu peux me tenir les cheveux, s'il te plaît.
0: Et là, tu dis « Non, Gérard, on travaille juste dans le même bureau, hein, c'est tout. Bon, » alors moi, je vais vous raconter, bien entendu, une soirée d'entreprise dernièrement faite. Mais ça me concerne pas quand même.
3: Oui, c'est quelqu'un
0: de ça.
3: Je vais
0: pas me mettre, voilà.
3: C'est un pote.
0: C'est un collègue. Non, c'est un collègue. Donc, il avait manifestement décidé qu'après 20 heures, le règlement intérieur ne s'appliquait plus. Au début, impeccable. Il avait eu un costume, une chemise, un petit verre à la main, la classe, quoi. Et puis, les verres se sont enchaînés. Et à un moment donné, il enlève sa veste, puis sa cravate. Puis, il commence à danser. Mais pas danser normalement. Hein. Non. On l'a retrouvé sur le bar, comme s'il était dans son salon, quoi. Normal. Il faisait des mouvements que personne n'avait demandé, criait très fort et se lâchait verbalement sur sa frustration d'entreprise. Je vous passe les détails.
2: Il faisait pas l'hélico...
0: Mais on était à la limite, parce qu'à un moment donné, on a dû le sortir discrètement avec les collègues au moment où il a décidé de prendre le pied de la table pour y pisser le pantalon en bas des chevilles.
2: Oh cool.
0: Et nous voilà le ramenant à l'hôtel, à 3 km de l'hôtel, portant un poids mort de chaque côté en essayant de faire bonne figure dès que l'on croisait des membres de la direction. Le lendemain matin, au petit déjeuner, avec ses lunettes de soleil et suant encore l'alcool, pour lui, il avait donc forcément passé une bonne soirée. Sauf qu'au vu des vidéos, parce que bah oui, il y a toujours du dossier, il s'est rendu compte qu'on lui avait sauvé un peu son job. Et vous, c'est quoi vos pires soirées d'entreprise ?
1: Oh là.
2: Ah oui, je pensais que c'était les soirées tout court, mais non, soirées d'entreprise.
0: Eh bien oui, il y a un thème chaque jour.
2: Le mec qui te fait un tunnel, enfin qui t'accapare ton attention à parler des sujets de politique, des trucs comme ça, alors que quoi.
1: Ou qui te parle d'entreprise, c'est dans un truc pour relâcher, t'es entre collègues, machin, et il te parle que de boulot.
2: Toute la soirée, il est animé comme...
1: que c'est son usine, quoi. Ouais, ça c'est infernal.
3: Ah, j'ai pas eu trop de mauvaise soirée d'entreprise. Hein. Moi, il y avait une raclette. Je suis heureux.
2: Ouais, c'est ça. Bah, putain, ça
1: régale. Ah, vous faites carrément raclette.
3: Ah, nous, dans mon ancienne entreprise, on a fait raclette pour le. C'était pour Noël.
1: Bon, ça va déjà, c'est sympa parce que moi, à part un buffet, 2-3 chouquettes et puis.
0: Non, moi, c'était en séminaire, s'il vous plaît.
2: Ah, bah, excusez-nous, Madame Pérez.
0: Excusez-moi, c'était à Deauville. C'était très bien. On était 2000, donc voilà.
3: Ah oui.
2: Ah là là.
1: Ah non, nous, on était 4 pouilleux.
2: Ah, elle était au Ruinard, blanc de blanc. Ah, je me suis pris une cuite hier. Ah, j'étais pompette.
0: Non.
2: J'étais toute chose.
0: Non, quand même pas. Oui, non. Je me suis bien tenue, moi. Je suis à mon entreprise.
1: Allez, on va finir du coup cette.
0: Finalement, le vrai danger d'une soirée d'entreprise, ce n'est pas l'alcool. C'est de croire que parce qu'on travaille ensemble, on est vraiment une famille. Une famille, ça garde les dossiers secrets. Les collègues, eux, les transfèrent et parfois directement au patron. Alors faites attention. Allez, à demain pour les pires soirées de famille.
2: Ah. Oh, là, ça y est, un peu plus là. Ouais, ça y a du dossier.
1: Ça y a sujet, ça.
2: Il
1: ouais,
2: y a de quoi faire.
1: Allez, on passe à la suite du coup d'émission. On aura encore un petit peu de musique et ensuite on aura aussi l'histoire d'une chanson, mais fait non pas par Nico Sourire, par Nico. Nico.
2: Tout à fait. Yeah.
1: Allez, c'est tout de suite sur Vive FM.
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1: Allez, pour commencer la matinée, on va s'écouter un petit peu de musique encore. Qu'est-ce qu'on va s'écouter, s'il te plaît, Yann?
2: Eh ben écoute, on va s'écouter David Guetta avec Memories.
1: Allez, c'est tout de suite.
3: Yeah.

0: Et voilà, c'était David Guetta sur Vive FM.
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0: Allez, c'est tout de suite. Et du coup, on enchaîne maintenant avec Nico qui remplace, bien sûr, Nico Sourire.
2: Tout à fait.
0: Nico qui remplace un autre Nico. Voilà.
3: Nico de Wich.
2: Exactement.
0: Et, du coup, qui va nous faire l'histoire d'une chanson.
2: Tout à fait. Je vais tenter de faire aussi bien que notre cher Nico, hein, qu'on embrasse très fort.
0: Ah oui, qu'on embrasse.
2: Donc aujourd'hui, ouais, effectivement, j'assure l'intérim et je remplace Nico Sourire sur sa chronique concernant les histoires de chansons. Comment elles ont été réalisées et dans quelles circonstances.
4: Ok. Comment il a appris ça, le son.
2: Ah, mais t'inquiète. Eh, professionnel, hein. Non.
0: Il te manque juste la guitare, du coup, là.
2: Ouais, ouais, malheureusement, ouais, je sais pas jouer de autre chose que du reggae.
3: Du coup, on a fait Nico Grimace, là.
2: Nico Grimace.
3: Ouais. Nico Grimace.
2: Nico tout court, hein. Voilà. Donc maintenant, les gars, sortez les cuirs, les grosses bécanes bien chromées, les guitares électriques et les lunettes noires.
5: C'est soit Johnny, soit Elvis.
2: Oh, j'ai oublié mes lunettes noires, du coup, je voulais les mettre pour faire style. Parce qu'aujourd'hui, je vais vous parler d'un grand classique du hard rock, le titre Smoke on the Water, du célèbre groupe britannique Deep Purple. Vous savez, la musique qui fait... c'est la musique qui fait... tan tan tan tan tan tan tan tan tan tan tan. C'est des lunettes de vue, ça. Waouh.
5: Lunettes de quoi, de?
2: De vue, vue.
5: Ah, de vue.
2: Donc voilà, cette fameuse chanson est née d'un événement réel et chaotique survenu le 4 septembre 1971.
5: J'étais né. Oh, je l'ai connu.
2: Oh, j'ai pas de vanne là-dessus. L'incendie du casino de Montreux, en Suisse. Le groupe Deep Purple était venu à Montreux afin d'enregistrer son nouvel album Machine Head. Tête de machine, hein. En utilisant...
3: Oh, la vache.
2: Non, mais pour les plus démunis d'entre nous. Oui. En utilisant le studio mobile des Rolling Stones. Mm-hmm. Donc ce soir-là, les membres du groupe assistent au concert de Frank Zappa and the Mothers of Invention. Oh, c'est dur, hein.
5: Yeah.
2: Il est bon, le café. Dans l'auditorium du casino. Et vers la fin du concert, un spectateur tire un coup de fusée éclairante qui enflamme le plafond en rotin de la salle. Donc, le bâtiment brûle entièrement, mais tout le monde parvient à évacuer à temps, sans faire de victimes graves, fort heureusement. Et de retour à leur hôtel, les musiciens observent la scène depuis ce dernier et voient l'épaisse fumée noire qui se propage au-dessus du lac Léman, inspirant le bassiste Roger Glover le titre « Smoke on the Water », qu'on peut traduire par « La fumée sur l'eau ».
5: Merci.
2: Donc je trouve ça stylé, voilà, vous en faites ce que vous voulez de cette info.
0: Ok.
2: Et alors que l'album de Deep Purple est presque terminé, il manque une chanson pour compléter le minutage. Le guitariste Richie Blackmore joue alors son fameux riff à 4 notes que nous avons tous entendu au moins une fois. Puis c'est au tour du chanteur Ian Gillan d'écrire les paroles qui racontent cette aventure cataclysmique. Si ça c'est pas du rock, les amis,
5: les
2: 70s avaient de la gueule quand même.
4: Ça c'est
2: voilà.
4: Vrai.
0: Et les années 70.
4: Ouais.
0: Malheureusement qu'on n'a pas connu, mais qui a certainement bercé toute l'enfance de Laetitia et de Amy, pardon.
4: Alors on va te le refaire comme la fois dernière.
2: Voilà.
4: Un double.
2: Des gros tchous.
0: Non, ouais,
5: deux doigts, c'est sa limite.
0: Non, c'est une blague, bien sûr. Et ben bravo, Nico, bravo.
2: Ben voilà, j'ai tenté de raconter la petite histoire de ce titre iconique.
0: Oui. Et
2: c'était ça me fait bien plaisir.
0: C'était très bien fait, en remplacement de Nico Sourire.
2: Tout à fait, et qu'on embrasse toujours.
3: Mais n'empêche, je me rends compte qu'en Suisse, il y a toujours un truc qui crame, quoi.
4: C'est ce que j'allais dire, mais j'ai pas osé, je te jure.
3: Là, on n'a pas de crête chanson pour la boîte de nuit.
2: Ouais, la boîte de nuit, ouais, le plafond n'était pas en rotin, du coup, mais...
3: Là, ça cramait quand même.
2: En Suisse, ils savent mettre le feu.
3: Qui balance une fumée éclairante dans un lieu fermé.
2: Tu sais, dans les années 70,
4: ils avaient peur.
3: Il n'y avait pas de ceinture de sécurité.
2: Il n'y avait aucune notion du danger. Donc,
5: ils n'avaient pas la lumière à tous les étages.
3: Après, c'est rock.
2: Voilà, c'est ça, Jason, justement. Ouais, c'est très rock.
0: Et ouais,
2: c'est les années 70. C'est l'autoroute du kiff.
0: Les années yéyé.
2: Les années yéyé, c'est les années 60.
0: Ah, hippie alors. Hippie 60.
2: Ouais, c'est plus mouvement hippie. Woodstock et compagnie.
0: Écoute, merci pour cette chronique. Et puis nous on passe à la suite. On va bientôt arriver aux 8h. Donc reste avec nous sur Vive FM et deuxième heure commence.
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1: Bonjour, football, l'équipe de France garde sa place sur le podium mondial après les 4 premières journées de la phase de groupe de la Ligue des Nations disputées lors de la fenêtre internationale de septembre-octobre. Les Bleus occupent toujours le 3e rang du classement FIFA. La France demeure derrière l'Espagne et l'Argentine tout en conservant son avance sur l'Angleterre, 4e. Handball, nouvelle victoire du Paris Saint-Germain. Hier à Coubertin, le club de la capitale a empoché un 2e succès consécutif en Ligue des Champions contre Celje, 46-35. Le PSG est toujours invaincu cette saison, que ce soit à l'échelle européenne ou à l'échelle nationale. L'AS Monaco Basket Club champion de France, mais criblé de dettes, a été déclaré en cessation de paiement hier et a jeté l'éponge après d'innombrables recours. Aujourd'hui est un jour triste, a écrit dans un communiqué le club vice-champion d'Europe 2025 qui a remporté les 4 trophées en jeu en France la saison dernière. Judo mondiaux de Bakou, Clarisse Agbe Nenou, de retour de maternité 7 mois après avoir donné naissance à son fils, a perdu son combat hier en quart de finale en moins de 63 kilos contre la hongroise Anna Kriza. Dans la foulée, elle a affronté en repêchage la mongole Nkrilen Kagvatoglu, contre laquelle elle s'est également inclinée. La française n'aura donc pas la possibilité de décrocher une médaille de bronze. Primoz Roglic sacré hier sur le contre-la-montre au championnat d'Europe en Slovénie. Sur cette aire, le coureur de 36 ans a devancé les Français Bruno Armirail et Maxime Decomble. C'est la fin de ce flash. Une très bonne journée à toutes et à tous.
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4: Allez, les 8h et encore une deuxième heure à passer ensemble. Et déjà la première qui se passe très très bien pour ce début de semaine. Et là, encore à la suite, encore des chroniques. On va avoir Amy qui va nous faire sa chronique spéciale un peu sexo. On va avoir avec moi, du coup, le chiffre du jour et le sable. Saviez-vous déjà, avant de commencer à parler zizi et tout
5: la,
4: ça,
5: la transition.
4: On va faire un peu de chiffres.
5: Des chiffres et des zizi. Voilà. Les zizi, c'est après les enfants. Voilà. D'abord, école.
4: Allez,
5: d'abord les maths.
6: Et on est que lundi, ça m'inquiète.
4: Le lundi 5 octobre. On le rappellera. Merci, merci à notre calendrier, Laetitia.
6: C'est ça. Non, mais ça m'inquiète. Fin de semaine, ça va finir comment?
4: Ah, bah ouais. Oh. On est bien en forme.
5: C'est encore là, je m'applique à pas dire de gros mots.
7: Moi, tu l'as déjà fait.
4: Allez, pour le saviez-vous, saviez-vous que la girafe, malgré son long cou, possède autant de vertèbres cervicales que l'être humain? Eh oui.
5: Ah ouais? Ah ouais? Ah
4: ouais. Ouais, elle a 7 cervicales comme nous au final, mais juste elle les a en mode XXL. Quoi.
5: Et elle avale beaucoup plus lentement. Pardon.
8: C'est après la sexothérapie.
4: Elle
8: met quoi tu avec ta girafe?
5: Je parlais simplement d'un point de vue organique.
4: Il voulait dire déglutir.
5: Tout à fait.
7: Merci. Bon, c'est pas mieux comme mot.
4: Allez, du coup, après le chiffre du jour, ça va être 58. Car 58% des femmes partagent le même fantasme, lequel?
5: Plan 3.
7: L'inconnu.
6: Ouais, un inconnu dans la rue, on en avait pas parlé.
7: Le plombier.
4: Ouais, il y avait ça déjà dedans.
6: Ah,
5: l'arrêt du plombier.
6: Oh bah non, excusez-moi. Ouais. Moi j'en vois tous les jours.
4: Penché sous la gazinière.
6: Je garantis que ça va pas durer. Bah,
5: des rêves plombiers.
6: Non.
8: T'es jamais tombé sur un plombier ultra beau gosse.
6: Bien sûr que
4: c'est. Mais il y a que dans les films.
6: Non. Il y en a des beaux. Il y a des beaux artisans. Ouais.
8: Tu les appelles, j'ai un problème de tuyauterie.
6: Non.
7: Donc du coup là-bas, on est plus sur la raie plutôt que les gouttières à Meuspé.
6: Oh là là. C'est horrible.
5: Ça c'est une vanne au rez-de-chaussée. Hein.
7: Ouais. Ça coule bien.
4: Celle-là elle est dans le siphon, celle-là. Et hop. Alors du coup, le fantasme des femmes est les yeux bandés, car cela augmente les sensations du toucher le manque visuel du coup. Et on avait aussi le dirty talk, du coup qui est de mal se parler pendant l'acte. Et on avait les objets coquins connectés et le club de striptease en couple.
6: C'est le fantasme des femmes.
4: Ouais, j'avais ces trois là moi.
8: Alors du coup les filles,
5: le dirty talk, ça c'est incroyable. Mais petite parenthèse.
4: Mais à défaut des fois c'est
8: tu
4: vrai que
8: tu es sale.
4: Pour les yeux.
8: Ton nom est puanteur.
7: T'as pas sorti les poubelles.
8: Doucement. Pas débouché les toilettes.
7: Y a plus de PQ.
4: On se calme.
8: Oh oui.
4: Allez, la sexo c'est juste après. Ouais. Ça va être avec Amy, c'est elle qui va nous parler un petit peu en dessous de la ceinture.
8: Déjà chaud.
5: Excite-nous.
4: De quoi on va parler juste après, du coup, Amy.
6: Calme-les.
4: C'est un lundi en fureur.
8: Du coup, la prostate. Oh là. Oh là. Oh là.
5: Ça va aller.
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4: Allez, c'est tout petit sur Vive FM.
8: Oh non, je suis trop dur.
4: C'est la pression.
8: Elle a pas fait exprès.
4: Allez, restez avec nous et c'est Amy qui va nous raconter tout ça.
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10: Bonjour à toutes et à tous. Plus de 700 000 données personnelles piratées après la cyberattaque de la région des Hauts-de-France. Selon un site spécialisé en France, les victimes de cette fuite de données personnelles jusqu'aux informations bancaires après donc cette cyberattaque de la région. Notre confrère Le Courrier Picard rapporte cette information. Les premières investigations ont établi que des noms, prénoms, adresses électroniques ainsi que potentiellement des RIB et autres données d'identification figurent parmi les données susceptibles d'avoir été compromise, a-t-elle détaillé sans être en mesure d'indiquer à ce stade le nombre exact de personnes concernées ou encore si d'autres catégories de données ont été également accessibles ou extraites. Donc, affaire à suivre. Végétalisation mobilité douce à Botor, la rue de Ternier changera de visage d'ici 2 ans. Les élus ont approuvé le projet de rénovation de cette rue, un chantier à quelques millions d'euros projeté sur plusieurs années pour lequel la mairie a fait la chasse aux subventions. Après les tensions, le lycée Concordé de Saint-Quentin est donc fermé aujourd'hui et demain, mardi. Cet établissement basculera en enseignement à distance. Pour ces 2 jours, à la suite des tensions survenues vendredi, la préfecture interdit tout rassemblement non déclaré près de l'établissement. La générosité n'a pas de frontières, la preuve à Bohain en Vermandois. Des bénéficiaires de l'Institut Régional de Formation pour Adultes ont collecté 600 euros au profit d'une association de la Somme. La Riderie d'Amiens hier a fait bonne figure. Les bonnes affaires ont démarré dans le centre-ville, barré à la circulation à l'occasion de cette grande manifestation annuelle qui se tient donc 2 fois par an. Des milliers de visiteurs ont arpenté les rues toute la journée sous un beau soleil. Une édition qui a promis bien sûr d'être un bon cru. Et puis cette année, 4000 emplacements avaient été réservés, venus de toute la France, également de l'Europe. Les bonnes affaires avaient donc démarré dans le quartier du Coliséeum où les professionnels ont déballé vers 18h avant l'arrivée dans la nuit des autres exposants installés dans le centre-ville. Un rendez-vous qu'il ne fallait ne manquer sous aucun prétexte, évidemment. Mise à l'écart de la 4e adjointe à Noyon, le maire refuse d'en faire une affaire publique. Le retrait des délégations de Rachida Lahiribi a été voté après des échanges tendus. Vendredi 2 octobre dernier, entre Patrick Deguise et 3 élus opposés à sa décision, l'édile entend reprendre en personne la plus grande partie des responsabilités au social. Toujours à Noyon, violence et grève de la faim de la détention à l'hôpital psychiatrique. L'homme qui devait comparaître pour violence conjugale, mais 4 jours avant le procès, le préfet l'a fait hospitaliser. Il n'a pas été dans le box des prévenus le lundi 28 septembre pour assister à son procès, déjà reporté une première fois. 4 jours plus tôt, le préfet a donc décidé de le faire hospitaliser au CHI de Clermont. À Audencourt, pas très loin de Compiègne, Sylvain Masson veut déloger les gens du voyage avec son tracteur. Steven Wyss s'interpose, il est blessé, la procureure requiert la condamnation des 2. Le retraité et un homme des gens du voyage s'accusent de violence après l'installation de caravanes dans son terrain privé. Il n'a pas accepté une affaire qui risque d'être très ennuyeuse pour la commune. Du côté des carburants, les Hauts-de-France devraient augmenter l'aide financière au transport des particuliers. Xavier Bertrand, président de la région, va proposer de faire passer l'aide au transport de 20 à 30 euros pour octobre, novembre et décembre lors du conseil de ce lundi 5 octobre 2026. Une séance plénière, le président donc devrait en théorie proposer l'augmentation de ces aides. Fin de ce flash, nous vous souhaitons un excellent lundi. Votre météo en ce 5 octobre, bonjour à toutes et à tous. À Compiègne, attention aux visibilités réduites en début de journée, les températures évolueront entre 9 et 23, une fiabilité assez correcte, éclaircies mais formations brumeuses possibles, aucun risque de pluie pour 9 degrés, l'après-midi ressenti 26, un bel automne s'annonce, ciel se voilant progressivement et pas de pluie évidemment. Dans la Ferré Saint-Quentin, attention aux visibilités réduites en début de journée. Les températures, comme partout ailleurs, entre 9 et 22 sont annoncées. Éclaircies, formations brumeuses, ressenti 8 le matin. L'après-midi, 22 degrés, ressenti 25 sous l'influence du soleil. Ciel se voilant progressivement, sans précipitation. Noyon, Chauny et Ternier, attention aux visibilités également, même schéma. Éclaircies, formations brumeuses pour 9 degrés le matin. L'après-midi, ressenti 25 pour 23, avec un ciel qui également se voilera avec un certain nombre de nuages.
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1: Bonjour, le ministre de l'Agriculture, Annie Genevard, a annoncé en Auvergne de nouvelles mesures pour les agriculteurs frappés par la sécheresse, notamment des prêts à taux zéro ou un dispositif spécifique pour les jeunes récemment installés en cas de rééchelonnement de prêts, des mesures qui dépendent bien évidemment de l'adoption du budget. Le mouvement licence poursuit, aujourd'hui rejoint par des syndicats d'enseignants. Selon le ministère de l'Éducation nationale, 224 établissements connaissaient une fermeture totale, 150 rouvrait partiellement ce matin. Par ailleurs, le ministre de l'Éducation nationale, Édouard Geffray, recevra les 3 organisations lycéennes à 15h. Le ministre ministre de l'Enseignement supérieur et de la Recherche, Philippe Baptiste, sera également présent. La capsule qui ramène Sophie Adnaud sur Terre doit toucher l'eau au large de la Californie cet après-midi à 17h34, heure de Paris. Elle doit être transférée à Cologne, en Allemagne, où elle va passer 3 semaines au Centre des astronautes européens pour un programme de réadaptation à la vie au sol. L'Agence nationale de sécurité du médicament et des produits de santé, la ANSM, alerte sur les détournements dangereux des médicaments utilisés pour traiter l'obésité et le diabète de type 2 pour perdre du poids en dehors de tout cadre médical. Selon un rapport, 36 signalements d'effets indésirables ont été effectués en France en un an, dont 17 pour des cas graves. Sans nouvelle recette, les finances de l'UE pourraient déraper encore plus, prévient la Cour des comptes européenne. L'institution basée au Luxembourg observe que cette dette a plus que triplé en quelques années à cause du plan pour relancer l'économie pendant l'épidémie de Covid. Les intérêts à payer entre 2028 et 2034 pourraient à eux seuls avoisiner les 93 milliards d'euros. C'est la fin de ce flash. Une très bonne journée à notre écoute.
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11: La météo pour ce jeudi 8 octobre, temps humide avec des pluies sur le flanc est jusqu'au sud-ouest avec même de la neige en montagne. Retour d'éclaircies dans l'ouest et en Méditerranée où le Mistral et la Tramontagne se lèvent brutalement. Les températures pour ce jeudi matin, 11 degrés sur Lille, Paris, Brest et Cherbourg, 14 degrés pour Lyon, 15 degrés à Toulouse et Strasbourg, 16 degrés pour Nice et Biarritz, 20 degrés pour Ajaccio. Et pour ce jeudi après-midi, 14 degrés sur les Hauts-de-France et la Bourgogne, 15 degrés sur l'Île-de-France, la Normandie, la Bretagne, le Centre-Val de Loire, 15 degrés également sur le Grand Est et la Vallée du Rhône, 16 degrés sur les Pays de la Loire, 17 degrés sur l'Occitanie et la Nouvelle-Aquitaine, 20 à 22 degrés sur le pourtour méditerranéen et 22 degrés en Corse.
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9: Allez, après des infos et de la météo, quoi de mieux que Amy pour nous parler.
10: Oh oui, Amy.
9: De ne pas être dur, trop dur avec soi-même. Donc, comment vas-tu procéder? Est-ce que tu veux donner une explication avant ou
6: Ouais, on va déjà faire une petite intro.
11: Oui, vaut mieux.
9: Tout à fait. Allez, calme-les. C'est à toi, Amy.
10: Introduis-nous.
12: Parce que là, on est trop dur avec nous-mêmes.
6: On va déjà parler dans la vie de tous les jours. avant de parler de la sexualité, du coup. Par exemple, quand on oublie un rendez-vous, qu'on fait tomber son café ou qu'on envoie un message qu'on regrette, là, on démarre et on commence déjà à se dire qu'on est vraiment nul ou qu'on fait toujours n'importe quoi ou des choses comme ça. L'erreur, elle a duré 10 secondes, mais la petite voix dans la tête, elle continue à tourner pendant des heures. Est-ce que vous, quand vous faites une erreur, justement, vous cherchez tout de suite une solution? Ou est-ce que vous commencez déjà par vous en vouloir?
10: En tout cas, ça dure 10 secondes.
11: Très bien, mais... Ouais, je suis d'accord. Moi, des fois... Des fois, soit je trouve une solution directe, soit des fois, je m'en veux un petit peu parce que je trouve pas de solution ou des trucs comme ça.
10: J'ai déjà vu une fois, c'est tirer les cheveux, le con. J'ai pas compris. Tirer les cheveux.
9: Non, ça, c'est son côté BDSM. Ouais,
11: Oh, j'étais vilain.
10: Tu tires la mauvaise tresse, Jason.
12: Oh, je me trompe.
9: Mais moi, je sais que moi, je me parle énormément à moi-même. Des fois, je m'engueule moi-même à tomber. J'ai l'impression d'être deux personnes différentes.
11: Ouais, mais bien sûr,
13: ils arrivent à me contredire,
9: moi. Qu'est-ce que t'es con, putain.
13: Alors, moi, le premier truc, c'est je dis je n'en peux plus de moi. Vraiment, c'est je n'en peux
12: plus
13: de moi.
12: Donc, tu te parles à toi-même aussi.
13: Mais oui, et c'est je n'en peux plus. Et je vous ai encore raconté une anecdote de la semaine, j'ai toujours une couillonnade. Donc, moi, je peux pas m'en vouloir.
9: Un début de schizophrénie.
12: Une couillonnade.
13: Une couillonnade. Il m'arrive toujours un chat noir.
9: Je suis pas sûr que c'est les mots qu'on emploie pour dire il m'arrive que des galères. En ce moment, je suis
13: pas entendu, je vais même pas te demander de répéter.
12: Il lui arrive des carabistouilles.
9: Carabistouillées aujourd'hui. Allez, du coup, est-ce que toi, t'es dur avec toi, Nico? Pas t'es dur en toi ou t'es dur tout court, est-ce que t'es...
12: Ouais, ça dépend, hein. Je veux dire, ça dépend le contexte, mais non, plus comme mes camarades à parler à moi-même, genre non mais t'es bête ou tu le fais exprès.

0: femmes pour relever le niveau, hein.
1: C'est ça.
2: Eh ben, on vous attend sur le pas de la porte.
3: Voilà.
2: C'est pas ça l'expression.
4: Non, mais... au tournant.
2: Au tournant, tout simplement.
3: Qui avec le niveau que ça levait.
5: On parle de tournante.
2: Chronique.
0: Mais c'est pas possible.
2: Et mon nombril. Alors, c'est terrible. Et bon lundi à tous.
3: Et eh ben, bon courage à toi, Amy, pour redresser la barre.
5: Ah bah, alors, dites-nous pourquoi on est trop dur avec nous-mêmes.
3: Et ne sois pas trop dur avec eux non plus.
1: On croit souvent qu'en se parlant durement, on va se secouer et faire mieux la prochaine fois. Le problème, c'est que quand on se répète constamment qu'on est nul ou qu'on n'y arrivera pas ou qu'on sait plus faire, et ben on sent au départ ça partait sur un petit truc qui n'allait pas, et finalement on se sent mauvais dans tout. Le piège est là, en fait, c'est que
2: on se sent mauvais ou on se sent mauvais.
1: On se sent mauvais.
0: Ouais, puis ton cerveau, si tu lui répètes tous les jours, il va y croire.
1: C'est ça, exactement. On passe de j'ai oublié le rendez-vous à ouais, de toute façon, je suis incapable de m'organiser, ou alors j'ai fait cramer le gâteau, finalement, ben je suis nul, je suis incapable de cuisiner, ou alors je suis énervé et ça devient je suis une mauvaise mère, ou je suis un mauvais père, ou alors je suis mauvais en tout.
5: Pour ça, moi, je me regarde devant le miroir et je dis putain, qu'est-ce que t'es fort, qu'est-ce que t'es bon.
2: Il faut rester.
5: Moi, j'embrasse le miroir.
2: Voilà. Il faut rester dans le positif. Ouais, faut pas trop se dénigrer, faut pas trop s'en vouloir.
3: Ouais, c'est ça, parce que du coup, c'est se dénigrer soi-même.
1: Ouais. Et en fait, une erreur, on est bien d'accord que ça raconte pas toute une personne, elle raconte juste ce qui s'est passé à un moment précis. Et chez certaines personnes, en fait, cette façon de se parler, elle va ressembler beaucoup à des phrases qu'ils ont entendues pendant des années et des années quand ils étaient plus jeunes.
2: Ah, ouais.
3: Pardon.
1: Donc tu fais jamais attention, t'es trop sensible, tu finis jamais rien, et à force, on a même plus besoin que quelqu'un nous le dise, c'est quelque chose qui est ancré en nous. Et puis il y a des personnes qui vont se protéger en fait en se critiquant eux-mêmes avant que les autres le fassent. Et ça va être une façon de se protéger en fait. Ils se disent que si on les juge en premier, ben on remarquera moins ce qu'ils font de mal. Voilà. Alors le but c'est de se dire, au lieu de se dire je suis incapable, c'est plutôt de se dire cette fois j'ai pas réussi.
3: Ça ira mieux la prochaine fois.
1: Voilà. Dans l'intimité, la petite voix elle peut prendre une autre forme en fait. Et elle va se mettre à tout contrôler. Quand on est trop dur avec soi-même, du coup, on va commencer à se dire est-ce que mon corps réagit comme il le faut? Est-ce que je mets trop de temps à venir? Est-ce que ceci ne va pas? Et on va plus vraiment profiter du moment, du coup.
6: Ok, ma bistouquette ne marche pas tout le temps.
2: Oh, quel accent incroyable!
5: Fait quoi là, le plombier?
7: Il fait Mario!
6: Madame, je viens pour la fuite, j'ai mon zizi, il coule tout seul. Désolé.
1: Le problème, c'est
3: désolé,
1: qu'on.
3: J'ai pas été assez dur avec moi-même.
1: C'est ça. Le problème, c'est qu'on profite plus vraiment du moment, du coup. On se demande sans arrêt si on fait bien et si l'autre est satisfait.
2: Ah, si on est cérébral, hein. Un peu. Hein.
1: Ouais. Pour revenir à ce qui se passe vraiment.
2: Pardon pour cette aparté, ouais. Je t'ai perturbé.
1: Non, mais c'est vrai que ça arrive souvent. Et en fait, pour revenir à ce qui se passe, en fait, on peut chercher trois sensations simples, en fait. La chaleur du corps, le contact du drap, le rythme de la respiration. On choisit celle qui est le plus agréable et puis on essaye de focaliser son attention dessus, en fait.
2: Oui.
4: Ouais. Sur le drap?
1: Bah non, sur sur la sensation.
2: Bah oui, la sensation.
1: La sensation.
2: Yann, enfin.
1: Alors. Et puis le but c'est pas de faire venir le plaisir à tout prix, c'est simplement de revenir à ce qu'on ressent et
2: à se recentrer
1: et à se laisser un petit peu aller, ouais, à pas être trop focalisé sur quelque chose. On peut aussi guider l'autre avec des petits mots.
3: À droite, à gauche,
1: ouais,
3: à gauche,
1: ça,
3: un peu plus sur la droite.
1: Continue comme ça.
5: Recule, tourne deux fois.
1: Et puis,
5: 200 mètres stop.
3: Avance, recule.
4: Puis quand on a marre de répéter les choses, bah tu mets Waze.
2: Allez, mets attention,
5: la police à 200 mètres.
2: Ah ouais.
1: Et puis surtout, oubliez qu'on n'a rien à prouver. Est-ce que, à votre avis, du coup, être plus dur avec soi-même, ça aide vraiment à progresser
4: Oui.
5: Bah, il faut que ça soit raisonnable, c'est comme tout. Après, si tu t'enfonces sans jamais trouver de solution.
3: Ouais, je pense qu'il faut remarquer ses erreurs et se le dire à soi-même, mais il faut pas les. Faut pas se dénigrer
2: non plus, quoi.
5: Faut pas être un manager toxique avec soi-même.
2: Ouais. Bah, c'est vrai, hein.
0: C'est bien dit.
4: Personnellement, j'appelle ça de la discipline, moi.
0: Non.
4: Quand je fais mal quelque chose, je vais refaire la même chose, mais mieux. Donc ça me force à...
3: Elle doit être fatiguée ta copine, non?
0: Non mais d'être...
3: Attends, je recommence.
4: C'est pour ça que j'en ai plusieurs.
3: Attends.
2: un champion.
0: Mais dans le sens d'être exigeant avec soi-même, ça, je suis OK. Mais de se dire tous les jours, au moindre truc que tu fais, je suis nul. Il faut savoir que techniquement, si dans ta glace, déjà tous les jours, tu te dis, je suis moche, un jour, tu seras moche.

0: Parce que ton cerveau, c'est lui qui commande, en fait. Ouais. Donc, si tu lui rentres comme une doctrine dans sa tête,
1: Ça, c'est ce qui concerne un peu tout ce qui est le subconscient.
0: Mais tu te
1: persuades de quelque chose. T'emmagasines des choses négatives et tout. Et au final, ça finit par ressortir et tout.
0: Moi, par exemple, je vais arrêter de dire que je suis un chat noir. Parce que tous les jours, j'ai une connerie. Quoi.
1: Il faut encenser la bonne critique. Il faut s'élever soi-même.
2: C'est une question de proportion.
3: Genre, si t'es un peu dur avec toi-même, mais sans non plus que ça soit maladif, c'est ça.
4: C'est ça, en fait. Il faut, pour conclure, c'est ce qu'on va dire. En fait, il faut vraiment une limite. Un petit peu se mettre un petit peu de la pression pour se faire réagir, ça peut être bien. Par contre, quand ça commence à devenir un automatisme et que c'est tout le temps, il va vraiment falloir se recentrer sur. Avoir plus d'idées positives, du coup, ouais. Ouais.
5: Ok. Eh ben, ne soyez pas trop dur avec vous, hein. C'est pas le but. La faute est à tout le monde.
2: C'est humain.
5: Chacun fait des erreurs dans tous les cas. Et
1: tout à fait.
5: En tout cas, si vous avez fait
2: la prochaine fois.
5: Si vous avez fait un bon choix, en tout cas ce matin, c'est de vous réveiller avec Vive FM. Voilà.
1: Voilà, exactement.
5: Donc, on conclut cette chronique. Merci, Amy, du coup.
4: Mais
5: on passe à la suite. Je pense que je vais vous faire un petit jeu. On va s'écouter un petit peu de musique.
1: Oh yeah.
2: Oh bien.
5: Et je vais vous faire un petit jeu. Et qu'est-ce qu'on va s'écouter comme musique, Yann, s'il te plaît?
2: Eh ben, on va s'écouter Imagine Dragons avec Follow You.
0: Ah, j'adore.
5: Ok, allez, c'est tout de suite sur Vive FM. Bon réveil à tous.

0: Et c'était Imagine Dragon avec Follow You sur Vive FM.
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1: Et en ce lundi 12 octobre, bonne fête aux Wilfried. Les béliers, vous aurez raison d'être ambitieux. Les taureaux, ne faites rien qui puisse nuire à votre réputation. Les gémeaux, vous êtes susceptibles de compromettre la sécurité de votre emploi. Les cancers, le climat astral favorisera toutes les entreprises professionnelles. Lion, accordez toute l'attention et tous les soins nécessaires à une nouvelle personne de votre entourage. Elle est susceptible de vous apporter un vrai bonheur durable. Les vierges, vous devrez renoncer au projet qui semble voué à l'échec dès le départ. Les balances, vous préparez sereinement vos prochains projets sans craindre les imprévus. Les scorpions, vous vivrez des moments délicieux aux côtés de votre partenaire. Sagittaire célibataire, au cours de cette journée, l'accent sera mis sur une relation qui prendra probablement de l'importance dans votre vie. Les capricornes en couple, l'ambiance sera agréable. Les Verseaux, en consolidant votre dynamisme du moment, vous pourrez mieux organiser vos ressources. Enfin, les poissons, vous aurez envie de dépaysement. Bonne journée et à demain.

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1: Eh oui, on est de retour et là, ça va être un moment où est-ce qu'on va jouer un peu un jeu. J'ai un jeu à vous proposer.
2: Juste un peu.
1: Juste un peu.
3: Juste un peu.
1: Ça va être vite fait. Donc le jeu que j'ai à vous proposer, c'est un peu spécial. Le nom, c'est quoi le problème ? Donc, il va y avoir une personne qui va sortir de la salle. Bon, d'ailleurs, elle est déjà sortie, on l'a déjà fait sortir.
2: C'est
3: Tiffany.
1: Voilà, donc Tiffany est sortie du studio. Parce que bon, voilà, j'ai dû expliquer quand même une première fois les règles, parce que vaut mieux deux fois qu'une avec une équipe comme la mienne.
4: C'est clair.
5: Je
4: ne
5: vois pas pourquoi tu dis ça.
1: Donc, je réexplique que ce soit pour vous et les auditeurs. Du coup, une personne va sortir et on doit lui trouver un problème. Donc un problème qui est par exemple habillé à l'envers, peur du micro, crotte de nez qui pend, il pense être une star, etc. Et
2: là du coup,
6: je regarde.
1: Du coup pour Tiff, j'ai choisi, on peut pas qu'elle entende, hein, la crotte de nez qui pend.
2: Original.
1: Ok. Donc voilà, on va devoir lui faire comprendre la chose sans lui dire directement.
4: C'est pas
1: à la limite, c'est comme quand t'as pas envie de gêner une personne. Tu sais, t'essaies d'y faire. En fait, le but, ça va être de faire des sous-entendus là-dessus, ok?
4: Sous-entendus, mais j'ai peur qu'elle trouve ultra rapidement.
2: Faut pas non plus mettre le doigt dessus, quoi.
1: En plus,
3: par exemple.
1: Bravo.
3: Faut pas mimer, parce qu'à mon avis, ça va l'induire en.
4: Ouais, on mime pas
6: moi
4: en
6: si
4: erreur.
6: Ça arrive souvent.
1: D'ailleurs,
6: je fais ça, moi.
1: Petite anecdote vite fait, Yann, tu te rappelles que nous, on l'a eu en off. Avec une invitée spéciale en off.
3: Elle avait,
1: qui avait réellement une crotte de nez qui pend.
6: Oh mon Dieu, quelle fille.
2: J'étais là.
1: Oui.
6: Ouais.
4: Hein,
6: oui,
4: bah,
6: oui.
4: Tu étais la crotte de nez.
1: Je peux pas dire les prénoms.
2: C'est bon.
1: Tu peux te faire trouver, mais.
6: Vous avez réussi à lui dire quand même.
1: Non, il y a pas dit, on a préféré rigoler.
6: Oh non, c'est des enfoirés.
3: Mais c'est rien.
6: Mais non,
3: ça va, c'est la belle aventure.
2: C'est qu'un Mickey. Hein,
1: et d'ailleurs, on va faire pareil avec Tiff.
3: Donc,
1: est-ce que vous avez compris les règles du jeu ?
4: Oui.
1: Eh ben, c'est parti. Faites rentrer.
6: L'accusé.
4: Tiffany.
1: Allez.
3: Ouais. Salut Tiffany.
1: Elle entre.
3: Salut.
1: Alors.
4: C'est quelque chose qui manque pas d'air.
1: Du coup Tiff. Bah écoute, c'est parti.
3: Hein.
1: On va commencer avec les premiers.
3: On a des choses à te reprocher, voilà. Tiffany.
1: Écoute, il y a quelque chose qu'on n'ose pas te dire.
3: Tu as été vilaine, Tiffany.
4: vous avez bien inspiré, vous ou pas?
1: Ouais, ça va, ouais.
4: Et toi, Tiff?
1: C'est vrai qu'en ce moment, il fait un petit peu froid quand même.
4: Toi, t'as ça, t'arrives à bien respirer et tout, tranquille?
6: Ouais, ça va.
4: Ouais, ça va.
1: Ouais. J'ai vu que.
2: Les poumons, ça se porte bien.
1: Laetitia, elle est un peu malade aussi. C'est vrai que.
4: Ouais, mais tout le monde.
1: C'est un peu de saison en ce moment.
3: Tout le monde est un peu enrhumé, peut-être.
1: Ouais, c'est un peu ça.
6: Tout le monde est un peu pris.
1: C'est un peu ça, ouais. Après, bon, voilà.
4: Vous avez vu les Disney récemment?
1: C'est rien.
4: Ils ont fait un Mickey, je crois.
1: Ouais, c'est ça, ouais.
4: C'était sympa. J'ai regardé ça avec mon filleul qui fait.
1: Ouais, moi aussi, tout pareil.
2: Pour revenir au débat d'avant, là, moi, c'est souvent le soir, quand je me couche, que je suis encombré.
1: Ah oui, pareil. Ouais.
2: Au poumon, tout ça.
1: Après, vous avez
6: infernal. C'est chiant parce que les poumons, ça remonte en plus en général après.
1: Hier soir, vous savez ce que j'ai regardé hier soir?
4: Non.
1: Un petit truc en plus. J'ai regardé un petit truc en plus. Bon, après, voilà.
3: Je crois qu'elle a deviné, non?
6: Mais je vous l'avais dit qu'elle allait le faire, j'ai eu le réflexe.
2: C'est con, j'avais une vanne. Je voulais dire que j'allais rentrer dans la narine.
3: Putain, elle est belle!
1: Je vais rentrer dans la narine nationale.
3: La narine nationale, putain, incroyable!
4: Alors, tu penses que c'est quoi, Tiffany?
6: Non, j'ai pas de Mickey, non.
4: Non, c'est bien.
3: Bravo!
1: Donc voilà, Tiffany, c'était te faire deviner que t'avais un Mickey qui pend. Donc voilà. S'il te plaît.
2: Ouais, c'est pas Disney dans ton narine. Hein.
1: Donc tu vas ressortir, aller te moucher s'il te plaît, parce que c'est dégueulasse.
2: Elle est pas sur le micro, c'est dégueulasse, je les vois tous ici là. Elle fait une collection la meuf.
1: Et pour revenir à la chronique de la semaine dernière, du coup de Laetitia, ne les colle pas ni sur les murs ni sur la table.
2: Ah oui.
1: C'est vrai qu'il y avait des.
6: J'ai regardé dans les toilettes, il y en a pas, vous avez de la chance. Ça, je vais vous faire des boulettes.
1: Bah non, chez nous on fait pas ça.
6: Non, mais j'ai regardé.
1: Nous les traces, c'est dans le fond du toilette, on les laisse.
6: Mais non.
4: Tu poses tes crottes de nez au fond des toilettes.
2: Moi j'appelle ça l'historique, perso.
3: Et bon appétit à nos auditeurs qui déjeunent.
1: Ouais, voilà.
4: Tu passes pas ton historique, toi, du coup.
1: C'était pour le petit déjeuner. Donc voilà, c'était. C'est quoi qui cloche le petit jeu rigolo. Voilà.
3: C'est quoi j'adore. J'adore.
1: On le refera prochainement. De toute façon, tous les petits jeux que je vous trouve, là, on essaiera de les refaire.
3: Ah, mais grave.
4: Ah ouais, il est cool.
1: Et au fur et à mesure. Ouais, toujours de mieux en mieux.
3: Oh, le salaud.
1: On s'améliore, que ce soit moi
2: et
1: vous.
2: Faut pas être dur avec toi-même.
1: Voilà, faut pas être trop dur avec toi-même. Oh. Allez, du coup, c'est le. On approche, hein, ça y est. Hein, on a passé 2 heures pratiquement ensemble. Ça va être le sale moment. Le moment de se quitter, de se dire à demain. Donc,
3: non.
1: Mais
3: non.
1: Attendez, on a encore un petit peu de temps à passer ensemble.
3: Ouais.
1: C'est, donc c'est juste après. C'est juste après qu'on se dit au revoir. À tout à l'heure.
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1: Bonjour, football, l'équipe de France garde sa place sur le podium mondial après les 4 premières journées de la phase de groupe de la Ligue des Nations disputées lors de la fenêtre internationale de septembre-octobre. Les Bleus occupent toujours le 3e rang du classement FIFA. La France demeure derrière l'Espagne et l'Argentine tout en conservant son avance sur l'Angleterre, 4e. Handball, nouvelle victoire du Paris Saint-Germain. Hier à Coubertin, le club de la capitale a empoché un 2e succès consécutif en Ligue des Champions contre Selge, 46-35. Le PSG est toujours invaincu cette saison, que ce soit à l'échelle européenne ou à l'échelle nationale. L'AS Monaco Basket Club champion de France, mais criblé de dettes, a été déclaré en cessation de paiement hier et a jeté l'éponge après d'innombrables recours. Aujourd'hui est un jour triste, a écrit dans un communiqué le club vice-champion d'Europe 2025 qui a remporté les 4 trophées en jeu en France la saison dernière. Judo mondiaux de Bakou, Clarisse Agbe Nenou, de retour de maternité 7 mois après avoir donné naissance à son fils, a perdu son combat hier en quart de finale en moins de 63 kilos contre l'hongroise Anna Kriza. Dans la foulée, elle a affronté en repêchage la mongole Nkrilen Kakvatoglu, contre laquelle elle s'est également inclinée. La française n'aura donc pas la possibilité de décrocher une médaille de bronze. Primoz Roglic sacré hier sur le contre-la-montre au championnat d'Europe en Slovénie. Sur cette aire, le coureur de 36 ans a devancé les Français Bruno Armirail et Maxime Decomble. C'est la fin de ce flash. Une très bonne journée à toutes et à tous.
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3: Eh oui, ça y est, la fin de ces 2 heures approche, malheureusement. Et du coup, ça va être le moment de se quitter. Hein, ce moment de se dire au revoir.
4: Oh.
3: Eh oui, c'est... Alors qu'on a tellement bien commencé cette semaine avec ce beau lundi, tout avec tout une équipe... en forme là
5: et de bonne humeur.
3: Ah, bravo.
6: Merci.
3: Merci.
6: Le lundi,
7: elle a oublié de le faire tout à l'heure.
3: Mais
5: non, j'ai fait aussi.
3: Mais le principal, c'est que nous, on est increvables. C'est
4: exactement.
3: Que vous pouvez revenir demain. On sera mardi. On sera dans la même forme.
4: Exactement. Donc,
6: c'est
5: ah, moi,
6: bien.
5: J'ai entendu.
4: Elle a calculé vite. Hein. Lundi, mardi, mercredi. C'est bien, Kevin. Bien.
3: Bon, voilà.
7: Moi, j'ai entendu coucher. Vous m'avez fatigué.
3: Vous aurez toute l'équipe autour de la table, à part Jason demain, malheureusement.
4: De toute façon, j'étais même pas payé. J'ai même pas un ticket voilà. Resto. Donc,
3: la conjoncture, licenciement économique,
4: exactement.
3: Tout ça, vous pouvez comprendre.
4: Avant les présidentielles, c'est compliqué.
6: Hein. Voilà. Il faut un blocus devant Vive FM.
3: Vive FM en grève. Allez, du coup, pour le reste de la journée, on a, du coup, vous aurez des infos, vous aurez de la météo et de la musique, mais vous aurez aussi Papy qui fait du sport. Non, Papy ne fait plus de sport. Mais Papy vous fera de la radio, pardon.
6: De la résistance. Papy fait de la résistance.
3: Vous aurez aussi l'agenda de Caro et ensuite vous aurez Benji qui vous fera une chronique sport, les infos ciné, vous aurez l'artiste du jour, la mémoire sport avec Guillaume aussi, et les interviews, les infos people et les objets connectés. Donc restez sur VFM toute la journée, vous aurez aussi de la musique toute l'après-midi, avec en fin d'après-midi l'After Work avec Déborah et Damien. Donc restez à l'antenne, c'est avec nous qu'il faut passer la journée et pas avec une autre radio. Allez, on se dit à demain. Ciao, ciao.
6: Ciao.
4: Ciao.
3: Allez,
4: ciao, ciao.
3: À demain.
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0: 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Il est 9h.
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4: C'est Caro sur Vive FM. Et si on regardait ensemble ce qui vous attend aujourd'hui près de chez vous, allez, c'est l'heure de l'agenda local. Aujourd'hui, lundi 5 octobre, je vous propose de partir du côté de Chauny à la MJC. J'ai pas mal d'ateliers à vous proposer, comme chaque semaine. Alors, gym bien-être à 10h. Après, je vous proposerai full body 14h, fit cardio 15h, tai chi débutant 17h50, confirmé 19h. Sophrologie 18h. Et après, on va partir du côté de Noyon. Aujourd'hui, il y a les bébés lecteurs à 10h30 à la médiathèque du Chevalier. Sinon, du côté de Saint-Quentin, aujourd'hui, je vous propose cet après-midi un atelier repère vélo à partir de 13h30. C'est au centre social Neuville. Sinon, on va partir du côté de Beauvais en Vermandois. Au marché couvert, il y a l'atelier Pilates Yoga à 18h15, renforcement musculaire à 19h, Zumba à 19h45. Et du côté de Tracy, aujourd'hui au foyer rural, c'est activité cardio-fit combat à 20h. Mais écoutez, belle journée et à demain!
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5: Bonjour à toutes et à tous. Plus de 700 000 données personnelles piratées après la cyberattaque de la région des Hauts-de-France. Selon un site spécialisé en France, les victimes de cette fuite de données personnelles jusqu'aux informations bancaires après donc cette cyberattaque de la région. Notre confrère Le Courrier Picard rapporte cette information. Les premières investigations ont établi que des noms, prénoms, adresses électroniques ainsi que potentiellement des RIB et autres données d'identification figurent parmi les données susceptibles d'avoir été compromise, a-t-elle détaillé sans être en mesure d'indiquer à ce stade le nombre exact de personnes concernées ou encore si d'autres catégories de données ont été également accessibles ou extraites. Donc, affaire à suivre. Végétalisation mobilité douce à Botor, la rue de Ternier changera de visage d'ici 2 ans. Les élus ont approuvé le projet de rénovation de cette rue, un chantier à quelques millions d'euros projeté sur plusieurs années pour lequel la mairie a fait la chasse aux subventions. Après les tensions, le lycée Concordé de Saint-Quentin est donc fermé aujourd'hui et demain, mardi. Cet établissement basculera en enseignement à distance. Pour ces 2 jours, à la suite des tensions survenues vendredi, la préfecture interdit tout rassemblement non déclaré près de l'établissement. La générosité n'a pas de frontières, la preuve à Beauvais en Vermandois. Des bénéficiaires de l'Institut Régional de Formation pour Adultes eh bien, ont collecté 600 euros au profit d'une association de la Somme. La raiderie d'Amiens hier a fait bonne figure. Les bonnes affaires ont démarré dans le centre-ville, barré à la circulation à l'occasion de cette grande manifestation annuelle qui se tient donc 2 fois par an. Des milliers de visiteurs ont arpenté les rues toute la journée sous un beau soleil. Une édition qui a promis bien sûr d'être un bon cru. Et puis cette année, 4000 emplacements avaient été réservés, venus de toute la France, également de l'Europe. Les bonnes affaires avaient donc démarré dans le quartier du Coliséeum où les professionnels ont déballé vers 18h avant l'arrivée dans la nuit des autres exposants installés dans le centre-ville. Un rendez-vous qu'il ne fallait ne manquer sous aucun prétexte, évidemment. Mise à l'écart de la 4e adjointe à Noyon, le maire refuse d'en faire une affaire publique. Le retrait des délégations de Rachida Lahiribi a été voté après des échanges tendus. Vendredi 2 octobre dernier, entre Patrick Deguise et 3 élus opposés à sa décision, l'édile entend reprendre en personne la plus grande partie des responsabilités au social. Toujours à Noyon, violence et grève de la faim de la détention à l'hôpital psychiatrique. L'homme qui devait comparaître pour violence conjugale, mais 4 jours avant le procès, le préfet l'a fait hospitaliser. Il n'a pas été dans le box des prévenus le lundi 28 septembre pour assister à son procès, déjà reporté une première fois. 4 jours plus tôt, le préfet a donc décidé de le faire hospitaliser au CHI de Clermont. À Audencourt, pas très loin de Compiègne, Sylvain Masson veut déloger les gens du voyage avec son tracteur. Steven Wyss s'interpose, il est blessé, la procureure requiert la condamnation des deux. Le retraité et un homme des gens du voyage s'accusent de violence après l'installation de caravanes dans son terrain privé. Il n'a pas accepté une affaire qui risque d'être très ennuyeuse pour la commune. Du côté des carburants, les Hauts-de-France devraient augmenter l'aide financière au transport des particuliers. Xavier Bertrand, président de la région, va proposer de faire passer l'aide au transport de 20 à 30 euros pour octobre, novembre et décembre lors du conseil de ce lundi 5 octobre 2026. Une séance plénière, le président donc devrait en théorie proposer l'augmentation de ces aides. Fin de ce flash, nous vous souhaitons un excellent lundi. Votre météo en ce 5 octobre, bonjour à toutes et à tous. À Compiègne, attention aux visibilités réduites en début de journée, les températures évolueront entre 9 et 23. Une fiabilité assez correcte, éclaircies mais formations brumeuses possibles. Aucun risque de pluie pour 9 degrés, l'après-midi ressenti 26. Un bel automne s'annonce, ciel se voilant progressivement et pas de pluie évidemment. Là, la Fère et Saint-Quentin, attention aux visibilités réduites en début de journée. Les températures, comme partout ailleurs, entre 9 et 22 sont annoncées. Éclaircies, formations brumeuses, ressenti 8 le matin. L'après-midi, 22 degrés, ressenti 25 sous l'influence du soleil, ciel se voilant progressivement, sans précipitation. Noyon, Chauny et Ternier, attention aux visibilités également, le même schéma. Éclaircies, formations brumeuses pour 9 degrés le matin. L'après-midi, ressenti 25 pour 23, avec un ciel qui également se voilera avec un certain nombre de nuages.
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1: Bonjour, le ministre de l'Agriculture, Annie Genevard, a annoncé en Auvergne de nouvelles mesures pour les agriculteurs frappés par la sécheresse, notamment des prêts à taux zéro ou un dispositif spécifique pour les jeunes récemment installés en cas de rééchelonnement de prêts, des mesures qui dépendent bien évidemment de l'adoption du budget. Le mouvement Lycéens poursuit aujourd'hui, rejoint par des syndicats d'enseignants. Selon le ministère de l'Éducation nationale, 224 établissements connaissaient une fermeture totale, 151 rouvraient partiellement ce matin. Par ailleurs, le ministre de l'Éducation nationale, Édouard Geffray, recevra les trois organisations lycéennes à 15h. Le ministre de l'Enseignement supérieur et de la Recherche, Philippe Baptiste, sera également présent. La capsule qui ramène Sophie Adnaud sur Terre doit toucher l'eau au large de la Californie cet après-midi à 17h34, heure de Paris. Elle doit être transférée à Cologne, en Allemagne, où elle va passer trois semaines au Centre des astronautes européens pour un programme de réadaptation à la vie au sol. L'Agence nationale de sécurité du médicament et des produits de santé, la ANSM, alerte sur les détournements dangereux des médicaments utilisés pour traiter l'obésité et le diabète de type 2 pour perdre du poids en dehors de tout cadre médical. Selon un rapport, 36 signalements d'effets indésirables ont été effectués en France en un an, dont 17 pour des cas graves. Sans nouvelle recette, les finances de l'UE pourraient déraper encore plus, prévient la Cour des comptes européenne. L'institution basée au Luxembourg observe que cette dette a plus que triplé en quelques années à cause du plan pour relancer l'économie pendant l'épidémie de Covid. Les intérêts à payer entre 2028 et 2034 pourraient à eux seuls avoisiner les 93 milliards d'euros. C'est la fin de ce flash. Une très bonne journée à notre écoute.
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6: La météo pour ce jeudi 8 octobre, temps humide avec des pluies sur le flanc est jusqu'au sud-ouest avec même de la neige en montagne. Retour d'éclaircies dans l'ouest et en Méditerranée où le Mistral et la Tramontagne se lèvent brutalement. Les températures pour ce jeudi matin, 11 degrés sur Lille, Paris, Brest et Cherbourg, 14 degrés pour Lyon, 15 degrés à Toulouse et Strasbourg, 16 degrés pour Nice et Biarritz, 20 degrés pour Ajaccio. Et pour ce jeudi après-midi, 14 degrés sur les Hauts-de-France et la Bourgogne, 15 degrés sur l'Île-de-France, la Normandie, la Bretagne, le centre-Val de Loire, 15 degrés également sur le Grand Est et la vallée du Rhône, 16 degrés sur les Pays de la Loire, 17 degrés sur l'Occitanie et la Nouvelle-Aquitaine, 20 à 22 degrés sur le pourtour méditerranéen et 22 degrés en Corse.
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10: C'est votre nouveau rendez-vous sur Vive FM Benji Sport pour cette saison. Merci d'être avec nous et merci de votre fidélité. Bonjour à toutes et à tous. Ici, pas de blabla, que des résultats, de l'info sportive locale et des interviews pour Benji Sport. Aujourd'hui, on chausse les crampons, on sort les baskets et pour finir, on enfourche le vélo. Puisque le week-end dernier, on a fait le tour de l'Aisne et franchement, il s'est passé beaucoup de choses. On commence par le football. En Coupe de France, il n'en restera pas pour tout le monde. Puisque du côté de Prémontré Saint-Gobain, malheureusement, l'aventure s'arrête déjà là. Défaite 3-0. Mais attention, malgré le score, nos représentants ont livré un bon match face à une équipe de National 1. Le dernier représentant axonais qui avait brillé la saison dernière jusqu'au 8e tour face à Chantilly ne sera donc malheureusement plus de la partie cette année. Mais heureusement, il y a quand même de quoi lever les bras au ciel. Bravo à l'Affaire qui décroche sa qualification pour le 5e tour de la Coupe de France. Et surtout, on attendait ça avec impatience, l'Union Sportive de Chauny s'impose 3-1 face à Bure-Hirson. Une victoire qui fait du bien à l'Union Sportive de Chauny. Comme quoi, ce n'est pas David contre Goliath, c'est surtout David qui demande à Goliath de lui laisser le ballon. En tout cas, bravo à nos représentants axonais et rendez-vous au prochain tour pour continuer à faire briller nos couleurs bleu, azur et or. Et maintenant, on passe au basket. Et croyez-moi, le basket va bien dans l'Aisne. On commence en Pro A. La Pro Elite, le SQBB, nous a sorti un match complètement fou face à Bourg-en-Bresse. Victoire du SQBB 106-103. Oui, vous avez bien entendu. 209 points au total dans un palais des sports Pierre Rat complètement chaud bouillant. À ce rythme-là, ce n'était plus un match de basket, c'était presque une compétition de tir à 3 points avec option cardio. Avec cette victoire, le SQBB se retrouve 7e de Pro A, juste derrière Paris. Ça commence plutôt bien. Et du côté de Chauny en basket, belle entame également pour le championnat. Victoire 80-70 face à Étampes devant environ 80 personnes venues encourager leurs joueurs à la salle Pierre de Coubertin. Une belle victoire à domicile et maintenant il faut confirmer à l'extérieur puisque le prochain rendez-vous c'est dimanche à Château-Thierry. Alors bravo Chauny et surtout on continue comme ça. Allez, on passe à la pédale et surtout au cyclisme. C'est Paris-Chauny qui a encore roulé fort. Et puisqu'on parle de Chauny, impossible de ne pas terminer avec cette 76e édition de la classique Paris-Chauny qui a encore attiré beaucoup de monde sur les routes axonaises avec des milliers de spectateurs venus voir passer les coureurs. Et cette année, changement de patron. C'est le Tchèque Pavel Bittner qui s'impose au sprint final et qui succède à Arnaud Delis, vainqueur l'an dernier avec l'équipe Lotto. Et justement, puisqu'on parle de Lotto, on ne va pas parler de boules, mais on parle bien de l'équipe Lotto qui conserve sa place sur le podium puisque Lionel Tamigno, coéquipier d'Arnaud Delis, termine deuxième derrière Pavel Bittner. Bref, ça roule vite, ça encourageait fort et heureusement, personne n'a demandé à Benji de monter sur un vélo pour suivre la course. Surtout que moi, c'est un vélo sans selle. Enfin, Pavel Bittner remporte donc cette 76e édition du Paris-Chauny devant des milliers de passionnés. Encore une belle fête du vélo dans l'Aisne. Voilà, c'est tout pour cette édition de Benji Sport, du football, du basket, du vélo et surtout beaucoup de résultats. Je vous retrouve la semaine prochaine pour de nouvelles infos sportives, encore plus de résultats et des interviews. Je vous laisse retrouver l'antenne de Vif FM. Je vous donne rendez-vous très bientôt pour un nouveau numéro de Benji Sport. D'ici là, faites du sport, mais doucement quand même, pensez à votre kiné. Allez, à très vite sur Vif FM.
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12: C'est aujourd'hui le 14 septembre. Nous allons parler grosse balle orange avec un grand nom du basket hexagonal, un certain Robert Busnel. Nous voilà ce 13 août 1948 à la Haringey Arena, cette salle au nord de Londres qui a accueilli les matchs de basket des Jeux Olympiques de 1948. C'est un jour de finale. Les États-Unis s'emparent presque comme d'habitude, vous allez me dire, de leur deuxième médaille d'or dans l'épreuve 12 ans après les JO de Berlin. Une victoire 65-21, une victoire sèche face à la France. Et oui, pour la première fois, elle monte sur la boîte aux Jeux Olympiques. Tout cela sous la houlette du sélectionneur français Robert Busnel. Né le 14 septembre 1914, du côté de Toulon, il a pas mal bourlingué sur les parquets boisés de France. Intérieur de formation, en tant que joueur, il a été multiples fois champion de France et évoluera à Mulhouse, à Cannes, à Grenoble, à Lyon ou encore au sein du Racing Club de France. En cette année 1948 et au JO de Londres, il est certes exclusivement sélectionneur, mais il est encore un international français. Son aventure débutée en 1934 avec le maillot bleu sur les épaules n'est pas totalement terminé. En effet, un an plus tard, il décroche à nouveau l'argent en tant que coach, mais aussi en tant que joueur lors du championnat d'Europe face à l'Égypte, oui, l'organisateur même.

0: présidence de la Fédération internationale entre 1984 et 1990. Surnommée par la presse de saint patron du basket, elle ne s'y trompe à peine quand, après la mort tragique du dirigeant en 1991 dans un accident de voiture, on renomme la Coupe de France le trophée Robert Busnel. Une telle aura qui ne serait complète sans son intronisation au temple de la renommée de la FIBA pour un des pionniers des premiers succès du basket tricolore sur le plan international. Allez, quant à nous, on se donne rendez-vous demain pour d'autres histoires d'un jour avec Mémoire Sport.
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2: Bonjour les amis. Aujourd'hui, je vais vous parler de Constance Mayer, une chaunoise oubliée des matinées nouvelles d'histoire et qui est devenue artiste peintre. Elle est née à Chauny le 9 mars 1774 dans une famille aisée et cultivée. Son père, heureusement, ne lui dit pas « Ma fille, la peinture, c'est très joli, mais occupe-toi donc de broderie ». Au contraire, il encourage sa vocation. Mais en cette fin du XVIIIe siècle et à l'approche de la Révolution, il est mal vu qu'une femme peigne autre chose que des fleurs ou des petits anges. Ah tiens, d'ailleurs, dans Les Femmes savantes, Molière nous parle du rôle des femmes. Il dit « Former aux bonnes mœurs l'esprit de ses enfants, faire aller son ménage, avoir l'œil sur ses gens et régler la dépense avec économie doit être son étude et sa philosophie. Mais Constance, têtue comme un baudet chaunois, pousse les portes des ateliers et expose ses œuvres dès 1791 au Salon annuel de peinture et sculpture et décroche une médaille d'or en 1806. Elle devient la collaboratrice du peintre Pierre-Paul Prudhon, un grand maître, certes, mais qui peignait à la vitesse d'un escargot paralytique et qui avait un sens du partage des tâches très particulier. Prudhon, marié, père de 5 enfants, voit en Constance l'élève idéale, l'amie, la maîtresse de maison, l'amante et, disons-le franchement, la main qui termine ses tableaux. Elle exécute, elle peaufine, elle donne vie à ses esquisses. Résultat, certaines de ses œuvres se retrouvent attribuées au maître, comme si le talent féminin devait obligatoirement porter une signature masculine pour être crédible. Et l'histoire fait alors penser à une autre femme artiste originaire de l'Aisne, Camille Claudel. Un siècle plus tard, elle aussi se retrouvera dans l'ombre d'un homme célèbre, Auguste Rodin. Camille est son élève, sa collaboratrice, sa compagne, mais aussi une artiste à part entière. L'école des Beaux-Arts est alors encore interdite aux femmes, et certaines œuvres auxquelles elle participe portent la signature de Rodin. Deux femmes, deux artistes, deux époques. Et une même question. Comment exister artistiquement quand votre talent passe constamment derrière celui d'un autre ? Constance, elle, continue. Elle peint le rêve du bonheur en 1819. Une barque où un couple et son enfant naviguent sur le fleuve de la vie, guidés par l'amour et la fortune. Louis XVIII l'achète, le Louvre l'accueille. Pourtant, l'ombre de Prudhon plane toujours. Et lorsqu'en 1821, la femme de Prudhon décède, Constance espère le mariage. Mais il refuse et Constance se tranche la gorge avec le rasoir de l'artiste. Fin tragique d'une carrière brillante mais amère. Et aujourd'hui, regardons le rêve du bonheur, cette barque fragile, ballottée entre amour et fortune. N'est-elle pas notre miroir ? Le bonheur, c'était pour Constance l'union, la reconnaissance, la liberté de créer sans qu'on lui vole son nom. Et peindre, créer, malgré tout, c'est déjà commencer à réaliser ce rêve.
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4: Bonjour à tous, dans l'actualité des objets connectés du jour, Apple Home Hub, que nous réserve cet écran connecté dont la sortie vient tout juste d'être repoussée. On l'attendait de pied ferme au printemps dernier, mais la contre-attaque d'Apple pour la maison connectée pointe toujours aux abonnés absents. Le Home Hub, un ambitieux écran tactile de 7 pouces sur base motorisée, serait actuellement freiné par les difficultés de développement du nouveau Siri. Un retard qui profite donc pour l'instant au Nest Hub et autres Echo Show d'Amazon. Caméra de surveillance, écran intelligent, sonnette connectée. Depuis 2 ans, Apple, qui vient de lancer l'iPhone 18, fait l'objet de rumeurs persistantes quant à la commercialisation prochaine de produits dédiés à la maison connectée. Un domaine dans lequel la marque à la pomme accuse un retard notable par rapport à la concurrence, notamment Amazon et Google, qui proposent déjà leur propre écran connecté. Après avoir longtemps misé sur le HomeKit et les HomePod pour regrouper tous les objets connectés de la maison, la marque à la pomme préparait un appareil pensé entièrement pour piloter un logis, le Home Hub. Ce dernier pourrait être lancé au printemps et certaines rumeurs évoquent un tarif aux alentours de $350. Cependant, Apple n'a ni confirmé la date, ni le tarif, ni même l'existence officielle de ce produit. On se retrouve très vite avec d'autres objets connectés à découvrir.
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14: Bonjour à tous. Aujourd'hui, gros plan sur Halsey. Ashley Nicolette Frangipane, connue sous le nom de scène de Halsey, née en septembre 1994 dans le New Jersey aux États-Unis. Artiste aux multiples facettes, elle est chanteuse, auteure, compositrice et même actrice. Elle se fait connaître en 2014 avec un mini-album, suivi de son premier album studio en 2015, qui se classe rapidement dans le top 10 du Billboard. Son style musical qui mélange pop, électro et indie séduit un large public et la propulse sur le devant de la scène. En 2017, Halsey sort son deuxième album qui connaît également un grand succès avec des titres comme Bad at Love. Elle enchaîne avec Manic en 2020, un album introspectif et personnel, incluant le hit Without Me. En 2021, elle surprend une fois de plus avec un album rock alternatif. En parallèle, finale de sa carrière musicale, Alcée se lance dans le cinéma. En 2023, par exemple, elle joue dans le film Americana aux côtés de Sydney Sweeney. Sa performance est saluée par la critique, confirmant son talent d'actrice. En 2024, Alcée continue de se réinventer. Elle annonce la sortie prochaine de son 5e album studio et prévoit une tournée mondiale pour l'été. Alcée est également connue pour ses prises de position et son engagement en faveur de diverses causes sociales, notamment le droit des femmes, la communauté LGBTQ et la santé mentale. Elle parle ouvertement de ses propres luttes contre le trouble bipolaire, diagnostiquée à l'âge de 17 ans, et de son endométriose. En 2022, elle subit plusieurs interventions chirurgicales, ce qui l'oblige à prendre une pause dans sa carrière. L'artiste est également atteinte de nombreux syndromes et le 4 juin 2024, elle révèle être atteinte de lupus et d'un cancer. Côté vie privée, Alcée devient maman en juillet 2021, accueillant son premier enfant, Ender Ridley Haydin, avec son partenaire Ali Haydin, un scénariste et producteur. Le couple se sépare en avril 2023 et en septembre de la même année, elle officialise son histoire d'amour avec Avan Georgia, qui est l'acteur. On se retrouve très vite avec d'autres infos.
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14: Bonjour à tous, dont l'actualité people du jour. Pascal Obispo, 7 ans après Philippe Pascal, toujours dans son cœur. 7 ans après la disparition de Philippe Pascal, Pascal Obispo n'a rien oublié de celui qu'il considérait comme un modèle. Sur Instagram, le chanteur a partagé une photo en noir et blanc accompagnée de quelques mots. Mon idole, mon ami, mon frère, 7 ans déjà. Adolescent à Rennes, l'artiste avait été profondément marqué par le cofondateur de Marquis de Sade. Il, de lui-même d'ailleurs, a déclaré « Sans lui, je n'aurais jamais été là. Certaines idoles donc ne quittent jamais vraiment la scène. » On se retrouve très vite avec d'autres Actu People.
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4: Bonjour, le ministre de l'Agriculture, Annie Genevard, a annoncé en Auvergne de nouvelles mesures pour les agriculteurs frappés par la sécheresse, notamment des prêts à taux zéro ou un dispositif spécifique pour les jeunes récemment installés en cas de rééchelonnement de prêts, des mesures qui dépendent bien évidemment de l'adoption du budget. Le mouvement lycéen se poursuit aujourd'hui, rejoint par des syndicats d'enseignants. Selon le ministère de l'Éducation nationale, 224 établissements connaissaient une fermeture totale, 150 rouvrait partiellement ce matin. Par ailleurs, le ministre de l'Éducation nationale, Édouard Geffray, recevra les trois organisations lycéennes à 15h. Le ministre de l'Enseignement supérieur et de la Recherche, Philippe Baptiste, sera également présent. La capsule qui ramène Sophie Adno sur Terre doit toucher l'eau au large de la Californie cet après-midi à 17h34, heure de Paris. Elle doit être transférée à Cologne, en Allemagne, où elle va passer trois semaines au Centre des astronautes européens pour un programme de réadaptation à la vie au sol. L'Agence nationale de sécurité du médicament et des produits de santé, la ANSM, alerte sur les détournements dangereux des médicaments utilisés pour traiter l'obésité et le diabète de type 2 pour perdre du poids en dehors de tout cadre médical. Selon un rapport, 36 signalements d'effets indésirables ont été effectués en France en un an, dont 17 pour des cas graves. Sans nouvelle recette, les finances de l'UE pourraient déraper encore plus, prévient la Cour des comptes européenne. L'institution basée au Luxembourg observe que cette dette a plus que triplé en quelques années à cause du plan pour relancer l'économie pendant l'épidémie de Covid. Les intérêts à payer entre 2028 et 2034 pourraient à eux seuls avoisiner les 93 milliards d'euros. C'est la fin de ce flash. Une très bonne journée à notre écoute.
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5: La météo pour ce jeudi 8 octobre, temps humide avec des pluies sur le flanc est jusqu'au sud-ouest avec même de la neige en montagne. Retour d'éclaircies dans l'ouest et en Méditerranée où le Mistral et la Tramontagne se lèvent brutalement. Les températures pour ce jeudi matin, 11 degrés sur Lille, Paris, Brest et Cherbourg, 14 degrés pour Lyon, 15 degrés à Toulouse et Strasbourg, 16 degrés pour Nice et Biarritz, 20 degrés pour Ajaccio. Et pour ce jeudi après-midi, 14 degrés sur les Hauts-de-France et la Bourgogne, 15 degrés sur l'Île-de-France, la Normandie, la Bretagne, le centre Val-de-Loire, 15 degrés également sur le Grand Est et la vallée du Rhône, 16 degrés sur les Pays de la Loire, 17 degrés sur l'Occitanie et la Nouvelle-Aquitaine, 20 à 22 degrés sur le pourtour méditerranéen et 22 degrés en Corse.
3: Il est 10h.

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3: Il est 11h.

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1: Voilà, donc un petit point actu à partir d'aujourd'hui, donc du 5 octobre au 30 octobre, à Chauny, le point information jeunesse distribue des tickets de cinéma et de piscine à prix réduit pour les jeunes. Le lieu de retrait, c'est au 16 rue de la République à Chauny. Et bien évidemment, vous pouvez retrouver toutes les informations que vous désirez directement sur le site de la ville de Chauny. Et donc tout de suite, retour à la musique.
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1: Et voilà, donc j'espère le temps il passe vite, hein, je sais pas ce que vous en pensez, mais le temps passe vite. Alors pour le prochain morceau, je voulais vous raconter une petite anecdote, hein, que vous savez peut-être. Donc le prochain morceau qu'on va s'écouter, c'est un morceau de Moziman. Donc Moziman, vous le savez, hein, depuis sur les réseaux sociaux, il fait des petits dream tracks. Et donc il a reçu Gaëtan Roussel donc pour faire un dream track, et il lui a posé la question, fait écoute, si j'arrive à faire ton dream track, est-ce que tu m'autorises à l'enregistrer et à le diffuser? Et il y a Gaëtan Roussel qui a dit ok, d'accord, mais tu devras le jouer tous les soirs. Donc depuis Moziman est en tournée, donc tous les soirs il le joue et ce morceau cartonne, vous l'entendez également partout. Donc on va se l'écouter maintenant, donc Moziman avec Gaëtan Roussel avec le morceau Soon, c'est maintenant sur Vive FM.

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3: Et voilà, nous voilà déjà 14h, merci d'être avec moi, on va pouvoir poursuivre tranquillement notre après-midi ensemble, et surtout, hein, restez bien avec moi, puisque bah, comme vous le savez, il y a encore pas mal de petites choses qui vont arriver, puisqu'on est ensemble jusque 16h, et donc tout de suite, bah, on va repartir avec de la musique, et tout de suite, on va s'écouter un petit Mylène Farmer, donc un extrait de son dernier album, donc on va s'écouter C'est à qui le tour, donc de Mylène Farmer, c'est maintenant sur Vive FM.

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1: Voilà, donc un petit point actu à partir d'aujourd'hui, donc du 5 octobre au 30 octobre, à Chauny, le point information jeunesse distribue des tickets de cinéma et de piscine à prix réduit pour les jeunes. Le lieu de retrait, c'est au 16 rue de la République à Chauny. Et bien évidemment, vous pouvez retrouver toutes les informations que vous désirez directement sur le site de la ville de Chauny. Et donc tout de suite, retour à la musique.
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3: Et voilà, il est 15h, et ben, qui dit 15h dit nouvelle heure forcément, mais qui dit également anecdote du jour. Alors mon anecdote du jour, pourquoi dit-on on ne pas être dans son assiette quand on se sent pas bien? Donc on pourrait croire que ça vient de l'ustensile, hein, ben, qu'on utilise tous une assiette quoi, tout simplement, mais en fait non, ça n'a absolument rien à voir. À l'origine, une assiette, c'est une position, un équilibre. On parlait de l'assiette d'un cavalier à sa façon de se tenir bien droit sur son cheval. Alors, ne pas être dans son assiette, ça veut dire une seule chose, perdre son équilibre, ne plus se sentir droit, se sentir pas bien, voilà, tout simplement. Donc j'espère que je vous aurai appris quelque chose, que cette anecdote vous aura plu. Et bah on va poursuivre tranquillement cette nouvelle heure ensemble avec directement le retour à la musique. Et moi, je vous dis à tout à l'heure.
2: Il est 15h.
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2: Et voilà, donc bah, si vous nous rejoignez sur le secteur Ternier, Chauny, l'affaire, bah, et les alentours hein, sur 93.4, soyez les bienvenus. Pour tous les autres qui étaient déjà avec moi, bah, restez bien avec moi parce qu'il y a encore pas mal de petites choses qui vont arriver. Donc tout de suite, et bah, on va s'écouter un petit son. On va s'écouter Manon Lisa avec Le Petit Pêcheur. Donc c'est maintenant sur Vive FM.

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1: Et voilà, un petit point actu pour vous. Donc le 16 octobre à Ternier, retrouvez le Run 2K Challenge. Donc c'est au complexe sportif Léo Lagrange à Ternier, bien évidemment. Et comme toujours, si vous désirez plus d'informations, avoir plus de détails, et ben je vous invite à aller directement sur le site run2kchallenge.fr ou alors directement sur le site de la ville de Ternier. Et donc tout de suite, on continue notre après-midi avec le retour à la musique. Et moi, je vous dis à tout à l'heure.
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2: Et voilà, bah, restez bien en ma compagnie puisque dans quelques minutes, on va prendre un petit peu de temps pour découvrir ou redécouvrir une histoire musicale. Donc chaque semaine, ça change. Ça peut être un artiste, un groupe, enfin voilà, un événement musical, la naissance d'un univers, plein de bonnes choses. Donc c'est une histoire musicale. Donc restez bien avec moi. On va découvrir ça dans quelques minutes et en attendant, retour à la musique.
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2: Et voilà, c'est le moment de notre histoire musicale, donc une histoire de musique. La semaine dernière, on a parlé d'un artiste. Cette semaine, je vais vous parler d'un genre, d'un univers de musique particulière. Donc cette semaine, toute la semaine, on va parler du grunge. Donc voilà. Donc quand on pense au grunge, on pense immédiatement à Seattle, aux chemises à carreaux, aux guitares saturées et surtout ben, à un groupe hein, qui s'est fait connaître uniquement pour ça. Vous l'avez tous en tête, on parle bien évidemment de Nirvana. Mais avant de devenir l'un des plus gros phénomènes musicaux des années 90, le grunge est d'abord, une musique underground, née dans le nord-est des États-Unis. Pour comprendre son apparition, il faut remonter à la fin des années 70 et au tout début des années 80. À cette époque, le punk est en pleine explosion. On en parlera peut-être un jour du punk, peut-être, je sais pas. Des groupes comme les Ramones, Black Flag ou alors Six Pistols défendent une musique beaucoup plus brute, directe et éloignée du rock spectaculaire hein, des grandes stars. Et dans le même temps, d'autres groupes puisent dans le hard rock, le heavy metal, notamment dans les sons de Black Sabbath, par exemple. À Seattle, ces différentes influences vont commencer à se mélanger. La ville possède déjà sa propre scène musicale avec des groupes comme The Sonics, mais une nouvelle génération va créer quelque chose de totalement différent. Donc le son devient lourd, parfois très sombre, mais conserve l'énergie et l'attitude du punk. Les groupes jouent dans des petites salles, des clubs, des bars et même des lieux improvisés par moments. C'est vrai que c'était le cas à l'époque. Et on est très loin hein, des grandes maisons de disques hein, qu'on connaît tous, là, surtout à l'époque et de là-bas. Parmi les groupes importants de cette première période, on retrouve Green River avec notamment Mark Arm et Stone Gossard ou encore Melvin et Soundgarden, bien évidemment. Le terme grunge commence progressivement à être utilisé pour décrire cette nouvelle scène. Mais à l'époque, personne ne sait encore qu'un mouvement est en train de naître. Et surtout, les musiciens de Seattle ne cherchent pas à créer un nouveau genre destiné à conquérir le monde. Ils veulent simplement faire leur musique, une musique parfois agressive, parfois mélodique, souvent imparfaite volontairement. C'est justement ce mélange entre punk, metal, rock alternatif et une certaine mélancolie que va devenir la signature du grunge. Mais aussi, faut pas oublier hein, qu'au milieu des années 80, quelque chose va accélérer le mouvement. Une petite structure indépendante de Seattle va commencer à réunir ses groupes et à faire connaître leur musique bien au-delà de la ville. Cette structure s'appelle Sub Pop. Voilà, donc ça on en parlera plus en détail demain. Voilà. Donc demain on parlera de Seattle, du Sub Pop et du groupe qui vont commencer à faire sortir de l'ombre le grunge. Voilà, donc ça on en parlera demain. Il va être temps pour moi, comme tous les jours, vous le savez, vous êtes habitués maintenant, de rendre l'antenne, de laisser la place au reste du programme. Donc vous allez retrouver Benji Sport, plein d'autres informations, bien évidemment. Et puis aussi, à 17h, vous retrouverez Déborah et Damien et toute leur équipe. Donc de vivre l'après-midi. Et moi, en ce qui me concerne, il est temps pour moi de vous dire à demain, 13h. Allez, ciao!

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0: 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Il est 16h.
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3: Bonjour, vous êtes bien sur Vive FM, moi c'est Caro et comme chaque jour, je vous accompagne pour faire le plein de sorties. Allez, c'est parti pour l'agenda du jour. Aujourd'hui, lundi 12 octobre, je vous emmène du côté de Noyon, direction l'espace Accolé pour une gym santé à partir de 9h. Sinon, on va partir du côté de Chouny. La MJC nous propose pas mal d'ateliers aujourd'hui. Gym bien-être à 10h, full body à 14h, fit cardio 15h. Tai Chi, alors pour les débutants, 17h50, pour les confirmés, 19h. Sophrologie, 18h. Sinon, après, du côté de Beaumont-Vermandois, au niveau du marché couvert, il y a un atelier Pilates à 18h15 et un atelier renforcement musculaire, 19h. Zumba, 19h45. On va partir du côté de Saint-Quentin, au théâtre Jean Villard, pour la pièce de théâtre Marius à 20h. Du côté de Travecy, au foyer rural, l'activité cardio-fit combat à partir de 20h. Je pense que ça avait pas mal d'activités pour aujourd'hui. Je vous dis à demain.
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5: Bonjour à toutes et à tous. À Compiègne, un stockage d'une centaine d'UFUs du site Seveso. AOC France prend feu. C'est arrivé donc dans la nuit de samedi à dimanche, avenue de Vermandois, qui a nécessité l'intervention d'une quarantaine de sapeurs-pompiers. Celui-ci donc s'est déclaré le long des installations du fabricant de résine industrielle, donc extrêmement dangereux et

0: a été menotté à la barre ce jeudi à l'issue de son procès. En juin 2025, il avait donc provoqué cet accident mortel à Vraignes en Vermandois, alors même que les autorités et ses proches l'avaient averti de sa dangerosité. Le musée de la résistance et de la déportation de l'Aisne inauguré à Ternier, l'émotion était vraiment palpable. Ils étaient nombreux samedi 10 octobre dernier pour l'inauguration de ce musée. Sénateurs, élus départementaux, locaux, mais aussi les descendants des résistants dont l'histoire est rapportée en ce lieu de mémoire installé à Ternier. Donc fermé depuis 3 ans pour des travaux d'ampleur, le musée fait peau neuve. Voiture pas homologuée, pas fiable, chef d'atelier de Forest Automobile devant la justice ce lundi. L'homme qui donc sera jugé par le tribunal aujourd'hui devra répondre des 10 chefs de prévention de la mise en danger d'autrui à l'usage de faux, en passant par l'abus de biens. Le procès réunira entre autres 104 parties civiles, dont des agissements commis entre 2022 et 2025 à Pinon. À Barizy-aux-Bois, un cueilleur de champignons de 78 ans retrouvé grâce à la lumière d'une bougie, parti chercher des champignons avec son épouse dans cette forêt mercredi dernier. Cet homme de 78 ans s'est égaré après plusieurs heures de recherche mobilisant gendarmes et pompiers. Il a été retrouvé sain et sauf grâce à une bougie qu'il avait allumée. Fin de ce flash, nous vous souhaitons un excellent lundi. Merci de votre fidélité à Vive FM.
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2: Bonjour, la CGT annonce qu'elle soutiendra la journée d'action du 17 octobre autour du pouvoir d'achat. Partout où les conditions seront réunies, Sophie Binet appelle aussi à continuer à soutenir demain le mouvement des lycéens. Édouard Geffray, le ministre de l'Éducation nationale, se rend cet après-midi dans l'académie de Lille alors que les lycéens mobilisés en vue de l'acte 5 de leur mouvement attendent toujours des réponses à leurs revendications. Serge Papin s'immisce dans le débat sur les tickets resto dont le plafond au supermarché pourrait être raboté par les députés. Il souhaite, je cite, qu'on n'entrave pas, qu'on ne diminue pas la possibilité pour les salariés de dépenser comme ils le souhaitent pour leur repas. Fin de citation. Le ministre des PME et du Commerce a longtemps été le patron des supermarchés. La porte-parole du gouvernement, Maud Bréjon, a annoncé une baisse de 12 à 18 centimes du prix au litre des carburants dans les prochaines semaines grâce à la libération de millions de barils des stocks stratégiques. Michel-Édouard Leclerc, de son côté, prévoit cette baisse pour le mois de novembre. L'ostéopathe Antonio Mercuri est jugé par le tribunal correctionnel de Paris, notamment pour dérive sectaire, abus de faiblesse et pratique illégale de la médecine au préjudice de 51 anciens patients. Un procès qui doit durer pendant près d'un mois. De son côté, Antonio Mercuri conteste toutes les accusations portées contre lui. Indice mondial de pauvreté multidimensionnelle augmente pour la première fois depuis sa création en 2010. Au total, 1,2 milliard de personnes, dont la moitié de mineurs, se trouvent en situation de pauvreté sur la planète. Alerte le programme des Nations Unies pour le développement. C'est la fin de ce flash. Une très bonne journée à toutes et à tous.
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3: La météo pour ce lundi 12 octobre, l'anticyclone regonfle rapidement sur le pays malgré quelques brumes le matin. De belles éclaircies et un temps doux concernent le territoire. Quelques nuages se manifestent en Manche et des gouttes sont possibles sur la pointe bretonne. Les températures pour ce lundi matin, 8 degrés pour Lyon et Strasbourg, 8 également à Lille, Paris et Orléans, 12 degrés pour Toulouse, 13 à Cherbourg, 14 degrés pour Bordeaux, Biarritz et Nice, 16 degrés pour Brest et 17 degrés pour Ajaccio. Et pour ce lundi après-midi, 17 degrés sur les Hauts-de-France, 17 également pour l'Alsace et la Bourgogne, 18 degrés en région parisienne, 19 sur le centre-val de Loire, la Normandie et la Bretagne, 20 degrés sur les Pays de la Loire, 21 sur l'Occitanie et la Nouvelle-Aquitaine, 21 également pour la Corse et 22 degrés sur le pourtour méditerranéen.
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10: C'est votre nouveau rendez-vous sur Vive FM Benji Sport pour cette saison. Merci d'être avec nous et merci de votre fidélité. Bonjour à toutes et à tous. Ici, pas de blabla, que des résultats, de l'info sportive locale et des interviews pour Benji Sport. Aujourd'hui, on chausse les crampons, on sort les baskets et pour finir, on enfourche le vélo. Puisque le week-end dernier, on a fait le tour de l'Aisne et franchement, il s'est passé beaucoup de choses. On commence par le football. En Coupe de France, il n'en restera pas pour tout le monde. Puisque du côté de Prémontré Saint-Gobain, malheureusement, l'aventure s'arrête déjà là. Défaite 3-0. Mais attention, malgré le score, nos représentants ont livré un bon match face à une équipe de National 1. Le dernier représentant axonais qui avait brillé la saison dernière jusqu'au 8e tour face à Chantilly ne sera donc malheureusement plus de la partie cette année. Mais heureusement, il y a quand même de quoi lever les bras au ciel. Bravo à l'affaire qui décroche sa qualification pour le 5e tour de la Coupe de France. Et surtout, on attendait ça avec impatience. L'Union sportive de Chauny s'impose 3 buts à 1 face à Bure-Hirson. Une victoire qui fait du bien à l'Union sportive de Chauny. Comme quoi, ce n'est pas David contre Goliath, c'est surtout David qui demande à Goliath de lui laisser le ballon. En tout cas, bravo à nos représentants axonnais et rendez-vous au prochain tour pour continuer à faire briller nos couleurs bleu, azur et or. Et maintenant, on passe au basket. Et croyez-moi, le basket va bien dans l'Aisne. On commence en Pro A. La Pro Elite, le SQBB, nous a sorti un match complètement fou face à Bourg-en-Bresse. Victoire du SQBB 106 à 103. Oui, vous avez bien entendu, 209 points au total dans un palais des sports Pierre Rat complètement chaud bouillant. À ce rythme-là, ce n'était plus un match de basket, c'était presque une compétition de tir à 3 points avec option cardio. Avec cette victoire, le SQBB se retrouve 7e de Pro A, juste derrière Paris. Ça commence plutôt bien. Et du côté de Chauny en basket, belle entame également pour le championnat. Victoire 80 à 70 face à Étampes devant environ 80 personnes venues encourager leurs joueurs à la salle Pierre de Coubertin. Une belle victoire à domicile et maintenant il faut confirmer à l'extérieur puisque le prochain rendez-vous c'est dimanche à Château-Thierry. Alors bravo Chauny et surtout on continue comme ça. Allez, on passe à la pédale et surtout au cyclisme. C'est Paris-Chauny qui a encore roulé fort. Et puisqu'on parle de Chauny, impossible de ne pas terminer avec cette 76e édition de la classique Paris-Chauny qui a encore attiré beaucoup de monde sur les routes axonaises avec des milliers de spectateurs venus voir passer les coureurs. Et cette année, changement de patron. C'est le Tchèque Pavel Bittner qui s'impose au sprint final et qui succède à Arnaud Delis, vainqueur l'an dernier avec l'équipe Lotto. Et justement, puisqu'on parle de Lotto, on va pas parler de boules, mais on parle bien de l'équipe Lotto qui conserve sa place sur le podium puisque Lionel Tamigno, coéquipier d'Arnaud Delis, termine deuxième derrière Pavel Bittner. Bref, ça roule vite, ça encourage fort et heureusement, personne n'a demandé à Benji de monter sur un vélo pour suivre la course. Surtout que moi, c'est un vélo sans selle. Enfin, Pavel Bittner remporte donc cette 76e édition du Paris-Chauny devant des milliers de passionnés. Encore une belle fête du vélo dans l'Aisne. Voilà, c'est tout pour cette édition de Benji Sport, du football, du basket, du vélo et surtout beaucoup de résultats. Je vous retrouve la semaine prochaine pour de nouvelles infos sportives, encore plus de résultats et des interviews. Je vous laisse retrouver l'antenne de Vif FM. Je vous donne rendez-vous très bientôt pour un nouveau numéro de Benji Sport. D'ici là, faites du sport, mais doucement quand même, pensez à votre kiné. Allez, à très vite sur Vif FM.
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12: C'est aujourd'hui le 14 septembre. Nous allons parler grosse balle orange avec un grand nom du basket hexagonal, un certain Robert Busnel. Nous voilà ce 13 août 1948 à la Haringey Arena, cette salle au nord de Londres qui a accueilli les matchs de basket des Jeux Olympiques de 1948. C'est un jour de finale. Les États-Unis s'emparent presque comme d'habitude, vous allez me dire, de leur deuxième médaille d'or dans l'épreuve 12 ans après les JO de Berlin. Une victoire 65-21, une victoire sèche face à la France. Et oui, pour la première fois, elle monte sur la boîte aux Jeux Olympiques. Tout cela sous la houlette du sélectionneur français Robert Busnel. Né le 14 septembre 1914, du côté de Toulon, il a pas mal bourlingué sur les parquets boisés de France. Intérieur de formation, en tant que joueur, il a été multiples fois champion de France et évoluera à Mulhouse, à Cannes, à Grenoble, à Lyon ou encore au sein du Racing Club de France. En cette année 1948 et au JO de Londres, il est certes exclusivement sélectionneur, mais il est encore un international français. Son aventure, débutée en 1934 avec le maillot bleu sur les épaules, n'est pas totalement terminée. En effet, un an plus tard, il décroche à nouveau l'argent en tant que coach, mais aussi en tant que joueur lors du championnat d'Europe face à l'Égypte, oui, l'organisateur même de cette compétition. Plus largement, Robert Busnel va devenir une figure incontournable du basket en France. Chef des sélections masculines et féminines jusqu'au milieu des années 50, devenu ensuite cadre fédéral et international, en 1965, il se laisse à aller coacher le Real Madrid durant une saison. À l'issue de ce dernier mandat, ce sont au sein des institutions que Busnel décide de s'engager. Devenant président de la Fédération française durant 14 ans, il prend la présidence de la Fédération internationale entre 1984 et 1990. Surnommé par la presse de saint patron du basket, elle ne s'y trompe à peine quand, après la mort tragique du dirigeant en 1991 dans un accident de voiture, on renomme la Coupe de France le trophée Robert Busnel. Une telle aura qui ne serait complète sans son intronisation au temple de la renommée de la FIBA pour un des pionniers des premiers succès du basket tricolore sur le plan international. Allez, quant à nous, on se donne rendez-vous demain pour d'autres histoires d'un jour avec Mémoire Sport.
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2: Et bonjour les amis. Et aujourd'hui, nous nous trouvons à Terni. Parce qu'à Terni, il y a la rue Émile Prévost, qui, paraît-il, fut châtelain de Voëlle. Mais quelle était cette commune de Voëlle qui, avec Farnier, a été rayée de la carte pour être intégrée à Terni le 1er janvier 1974 ? Car derrière cette apparente modestie d'un quartier de Terni se cache un village qui a connu les Romains, les seigneurs, les guerres de religion, les Prussiens et même un général enterré sous une montagne, enfin peut-être. Car pour commencer, Voëlle est un village ancien. À l'origine, ce n'était qu'un hameau dépendant de Farnier. Son nom a beaucoup voyagé, Voërium, Voëllum, qui voulait signifier voie de passage ou gué. Les Romains, eux, avaient parfaitement compris l'intérêt du secteur. Voëlle était traversée par une ancienne voie, la fameuse chaussée Brunehaut, qui reliait notamment Soissons à Saint-Quentin. Une véritable autoroute antique, sans péage, sans radar et avec probablement beaucoup moins de bouchons. Mais le monument le plus mystérieux du village est sans conteste un tertre, que l'on appelle la tombe de Voëlle ou la tombelle. Ce gigantesque monticule domine encore la plaine. Au XIXe siècle, certains habitants racontaient qu'il s'agissait d'un tombeau d'un général romain auquel ses soldats auraient apporté chacun une poignée de terre. Or, une belle histoire, mais une histoire tout de même. L'ancienne notice suggérait plutôt une fonction stratégique. Depuis cette hauteur, on pouvait surveiller les environs et communiquer avec d'autres buts par signaux. Des découvertes de tuiles et de monnaies romaines ont d'ailleurs alimenté le mystère. Au Moyen-Âge, Voëlle dépend longtemps du domaine de Chauny. Le village passe ensuite à plusieurs mains, notamment celle des Brabançon, des Héricourt et finalement celle du duc d'Aumont. Bref, Voëlle n'était pas encore à vendre sur le bon coin, mais les propriétaires se succédaient déjà. Au XVIIe siècle, changement d'ambiance, Voëlle devient un important centre protestant. Un temple calviniste se trouve face à l'église catholique. Mais les relations entre voisins sont parfois, tendues, on va dire, oui. Les querelles religieuses vont jusqu'aux invectives et aux interventions musclées des curés voisins. Le temple sera finalement démoli en 1685, avant même la révocation de l'édit de Nantes.
3: Moi, dans ma jeunesse, j'étais à Nantes, hein, et j'y ai même connu une jeune fille, la petite Edith de Nantes.
2: Et oui, merci papy pour ce magnifique commentaire. Et puis en 1870, Voëlle connaît la guerre. Le 19 novembre, des forces françaises attaquent les troupes prussiennes retranchées dans le village. Les combats sont violents et le capitaine, M. Petit, à la tête des francs-tireurs, est tué. La mairie de Terni rappelle d'ailleurs aujourd'hui encore cet épisode parmi les grandes heures tragiques de l'histoire locale. Enfin, le 19e siècle transforme complètement le paysage. Terni grandit grâce au chemin de fer et Voëlle passe progressivement dans l'orbite de sa voisine. En 1974, Voëlle devient officiellement une commune associée de Terni. Mais au fait, vous allez me dire, mais qu'est-il arrivé à Émile Prévost dont je vous ai parlé tout à l'heure? Vous allez me demander, eh bien oui, on peut toujours voir le caveau de toute la famille dans le cimetière de Voëlle et juste à côté du tumulus de la tombelle. Comme quoi, ici en Picardie, même un petit village peut avoir un sacré CV.
4: Nouvelle tendance, les objets connectés.
5: Bonjour à tous. Dans l'actualité des objets connectés, Meta lance Muse Gadget et vous invite à fabriquer votre propre objet IA. Meta ouvre Muse aux bricoleurs et aux développeurs avec Muse Gadget, un projet open source pour relier son agent IA du matériel conçu par la communauté. L'annonce accompagne aussi Muse Homelink, un appareil destiné à connecter l'assistant aux objets d'un réseau domestique. L'ère des objets connectés intelligents franchit donc une nouvelle étape grâce à l'initiative Maker de Meta. Plutôt que d'imposer un matériel unique pour interagir avec son nouvel agent conversationnel Muse, l'entreprise choisit d'ouvrir ses technologies au plus grand nombre. Du micro-contrôleur bon marché au mini-ordinateur de salon, les développeurs disposent désormais d'outils officiels pour concevoir des compagnons d'intelligence artificielle personnalisés. Une démarche audacieuse qui combine donc à la fois l'esprit d'AI et la puissance des derniers modèles d'IA. Présenté le 2 octobre octobre dernier, Muse Gadget fournit des outils logiciels pour créer des appareils compatibles avec Muse. Meta met donc à disposition pas mal de choses, un kit de développement, notamment un kit de développement logiciel pour Linux. L'idée est de ne pas cantonner Muse à une application ou une interface de discussion. Un développeur peut par exemple associer l'agent à un écran, à encre électronique, à des boutons ou à même des capteurs. Meta cite aussi un petit appareil branché sur le port HDMI d'un téléviseur. Le projet vise les amateurs de fabrication électronique autant que les développeurs expérimentés. Un tel montage pourrait afficher une réponse de Muse dans une cuisine, déclencher une commande avec un bouton ou transmettre des données provenant d'un capteur. Ce sont des exemples de réalisation possibles, pas des fonctions garanties par Meta. La différence est importante, l'annonce porte sur une boîte à outils et non sur une gamme de produits prêts à acheter. En tous les cas, affaire à suivre prochainement. On se retrouve très vite pour vous parler d'autres objets connectés.
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14: Bonjour à tous. Aujourd'hui, gros plan sur Claire Kaim, née en juillet 1975 à Senlis. Claire Kaim, de son vrai nom Claire Lefebvre, est actrice, fille d'un architecte et d'une dentiste. Elle a également un frère nommé Frédéric. Dès son enfance, Claire s'initie seule au piano. À l'adolescence, elle accompagne un de ses amis guitaristes sur la scène du piano-bar de Senlis et se découvre une passion pour le chant et l'écriture. Pourtant, c'est en tant qu'actrice que la jeune femme va d'abord se faire connaître. Après un passage par les cours Florent en 1990, puis en 1992, elle décroche son premier rôle dans la comédie musicale Paul et Virginie. À la suite de cette première expérience sur scène, Claire poursuit son chemin à la télévision, où elle rencontre une certaine popularité. À l'affiche en 1994 de L'Incruste et Des yeux d'Hélène, la comédienne se fait repérer pour son physique et sa voix. Elle enchaîne dès lors les rôles secondaires au cinéma, comme dans Au Petit Marguerite en 1995, La Belle Verte en 96 ou Barracuda en 1997. En 2001, la comédienne décroche sa première tête d'affiche dans Le Roman de Lulu. Continuant de briller sur le petit écran, Claire obtient les rôles plus consistants. C'est le cas dans Zodiac en 2004, Le Maître du Zodiac en 2006 ou Éternel en 2009. De plus en plus populaire, l'actrice explore des personnages plus plus sombre et plus mature. Si Claire prête déjà sa voix dans plusieurs projets cinématographiques, elle décide de lancer sa carrière musicale en 2001 après son duo avec Marc Lavoine sur Je ne veux qu'elle. La chanson est un succès après plusieurs participations aux tournées des Enfoirés. Elle sort son premier album Où il pleuvra en 2011. Bien que le disque ne rencontre pas un fort succès, la chanteuse continue d'apparaître sur la scène musicale. Elle collabore notamment avec Aldebert sur la chanson Les Amoureux en 2013. L'artiste n'oublie pas cependant son amour pour le 7e art et continue parallèlement les tournages. Au cinéma, Claire rejoint les castings de Respire et Arrête ton cinéma en 2015. Du côté de la télé, la comédienne multiplie les rôles dans des séries comme Insoupçonnable en 2018, Infidèle en 2019 ou encore Vise le cœur en 2022. Actrice talentueuse, au cours de sa carrière, Claire fait également quelques apparitions sur scène dans des pièces comme La garçonnière en 2017. Côté cœur, Claire Kane partage la vie de Frédéric Diefenthal de 1999 à 2001. L'actrice retrouve l'amour auprès du footballeur Bixente Lizarazu en 2006. Leur fille Uyana Vague en basque voit le jour le 23 août 2008. On se retrouve très vite avec d'autres infos.
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14: Bonjour à tous, dans l'actualité People du jour, on parle de Sarah Michelle Gellar. Son petit Rocky a bien grandi. Chez Sarah Michelle Gellar, les anniversaires s'enchaînent. Un jour après les 17 ans de sa fille Charlotte, l'héroïne de Buffy a célébré les 14 ans de Rocky, son fils, qu'elle a eu avec Freddie Prinze Jr. Et sur la rare photo publiée pour l'occasion, le jeune homme arrive déjà presque à la taille de sa maman. Tu n'as aucune idée de la chance que j'ai de te regarder poursuivre ton rêve, lui a écrit l'actrice très fière. Passionnée de karting, Rocky apparaît aussi en combinaison, casque sur la tête, prêt à foncer. À l'âge de 14 ans, visiblement, il a déjà choisi sa voie et appuyé sur l'accélérateur. On se retrouve très vite avec d'autres actualités people.
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3: Bonjour, vous êtes sur Vive FM avec Vive l'après-midi.
4: Bonjour, bonjour, et c'est la meilleure équipe. Voilà, oui. Meilleure équipe de la bande FM.
3: Bonjour tout le monde.
5: Bonjour Déborah, bonjour Damien, bonjour Claudine.
4: Comment ça va?
3: On parle au micro, mamie Claudine, c'est
6: bonjour
3: mieux.
6: Tout le monde.
3: Ah,
6: bonjour.
3: Voilà. Déjà que t'as la petite voix, alors si on t'entend pas dans le micro.
6: Pourtant, quand je m'écoute à la radio, ça fait. On peut pas dire que ça fait une voix douce et mélodieuse.
4: Hein. Non, ça, c'est parce qu'elle a fait la fête ce week-end.
6: Ouais, bah, oui, non, oui.
4: Ouais.
6: Oui,
4: hein. Il y a eu un événement, je
3: pense. Bah oui. Ouais. D'ailleurs, joyeux anniversaire.
7: Happy birthday to you. Happy birthday to you.
8: Happy birthday to you, mamie Claudine.
7: Happy birthday to you.
6: Merci, merci ma bande.
4: Elle nous dit merci à la Marilyn Monroe avec la jupe en l'air. Doucement, doucement.
3: Bon, qu'est-ce qu'on va avoir dans un instant sur toute l'après-midi, bah, les deux heures avec nous, avec Vive l'après-midi.
4: Eh ben avec Vive l'après-midi, eh ben, on va avoir déjà l'agenda du lendemain. On va avoir les chroniques de Mamie Claudine. On va parler de quoi?
6: Eh bien, Mamie Claudine a décidé de vous parler de Léon. Léon, où es-tu?
3: Léon, j'ai la même à la maison.
5: Le film.
4: Ouais. Ah oui, Léon.
3: L'animal ou le film?
6: Non.
4: T'as déjà remarqué que Léon à l'envers, ça fait Noël? Tu le savais ou pas?
6: Mais oui, bien sûr que je le savais.
5: Anagramme.
4: Ensuite, on va voir Lorraine. On va parler de quoi?
5: Le pays noyonnais en fête. Donc, on va parler des fêtes.
3: Ah, ça, on n'oublie pas que c'est en deuxième heure.
4: En deuxième heure, bien sûr.
3: Oui.
4: Et c'est puis tout. Ensuite
5: voilà, c'est, ah, c'est le grand titre, hein, c'est le grand titre en un, là, quand la fête était d'abord religieuse et puis au fur et à mesure.
3: Après, il y aura notre ami Lilian qui va nous rejoindre,
4: ouais.
3: Et qui nous parlera sport. Donc, on vous laisse découvrir tout à l'heure en deuxième heure son programme.
4: Exactement, et puis bah, on aura aussi de la musique.
6: C'est pas vrai.
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9: Bonjour à toutes et à tous. À Compiègne, un stockage d'une centaine d'UFU du site Seveso, AOC France prend feu. C'est arrivé donc dans la nuit de samedi à dimanche, avenue de Vermandois, qui a nécessité l'intervention d'une quarantaine de sapeurs-pompiers. Celui-ci donc s'est déclaré le long des installations du fabricant de résine industrielle, donc extrêmement dangereux et toxique, près de la rivière Aisne, maîtrisée

0: en juin 2025. Il avait donc provoqué cet accident mortel à Vraignes en Vermandois, alors même que les autorités et ses proches l'avaient averti de sa dangerosité. Le musée de la résistance et de la déportation de l'Aisne inauguré à Ternier, l'émotion était vraiment palpable. Ils étaient nombreux samedi 10 octobre dernier pour l'inauguration de ce musée. Sénateurs, élus départementaux, locaux, mais aussi les descendants des résistants dont l'histoire est rapportée en ce lieu de mémoire installé à Ternier. Donc fermé depuis 3 ans pour des travaux d'ampleur, le musée fait peau neuve. Voiture pas homologuée, pas fiable, chef d'atelier de Forest Automobile devant la justice ce lundi. L'homme qui donc sera jugé par le tribunal aujourd'hui devra répondre des 10 chefs de prévention de la mise en danger d'autrui à l'usage de faux, en passant par l'abus de biens. Le procès réunira entre autres 104 parties civiles, dont des agissements commis entre 2022 et 2025 à Pinon. À Barizy-au-Bois, un cueilleur de champignons de 78 ans retrouvé grâce à la lumière d'une bougie, parti chercher des champignons avec son épouse dans cette forêt mercredi dernier. Cet homme de 78 ans s'est égaré après plusieurs heures de recherche mobilisant gendarmes et pompiers. Il a été retrouvé sain et sauf grâce à une bougie qu'il avait allumée. Fin de ce flash, nous vous souhaitons un excellent lundi. Merci de votre fidélité à Vive FM.
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2: Bonjour, la CGT annonce qu'elle soutiendra la journée d'action du 17 octobre autour du pouvoir d'achat partout où les conditions seront réunies. Sophie Binet appelle aussi à continuer à soutenir demain le mouvement des lycéens. Édouard Geffray, le ministre de l'Éducation nationale, se rend cet après-midi dans l'Académie de Lille alors que les lycéens mobilisés en vue de l'acte 5 de leur mouvement attendent toujours des réponses à leurs revendications. Serge Papin s'immisce dans le débat sur les tickets resto dont le plafond supermarché pourrait être raboté par les députés. Il souhaite, je cite, qu'on n'entrave pas, qu'on ne diminue pas la possibilité pour les salariés de dépenser comme ils le souhaitent pour leur repas. Fin de citation. Le ministre des PME et du Commerce a longtemps été le patron des supermarchés. La porte-parole du gouvernement, Maud Bréjon, a annoncé une baisse de 12 à 18 centimes du prix au litre des carburants dans les prochaines semaines grâce à la libération de millions de barils des stocks stratégiques. Michel-Édouard Leclerc, de son côté, prévoit cette baisse pour le mois de novembre. L'ostéopathe Antonio Mercuri est jugé par le tribunal correctionnel de Paris, notamment pour dérive sectaire, abus de faiblesse et pratique illégale de la médecine au préjudice de 51 anciens patients. Un procès qui doit durer pendant près d'un mois. De son côté, Antonio Mercuri conteste toutes les accusations portées contre lui. L'indice mondial de pauvreté multidimensionnelle augmente pour la première fois depuis sa création en 2010. Au total, 1,2 milliard de personnes, dont la moitié de mineurs, se trouvent en situation de pauvreté sur la planète. Alerte le programme des Nations Unies pour le développement. C'est la fin de ce flash. Une très bonne journée à toutes et à tous.

0: Manche, tandis que de belles éclaircies et de la douceur concernent le reste du territoire. Les températures pour ce mardi matin, 6 degrés pour Lyon, Dijon et Strasbourg, 11 degrés pour Toulouse et Marseille, 12 degrés pour Nice, 13 à Lille et Paris, 17 degrés pour Bordeaux, Biarritz, Cherbourg et Brest. Et pour ce mardi après-midi, 17 degrés sur l'Alsace, 18 sur les Hauts-de-France, 19 en Normandie, 20 degrés sur l'Île-de-France et la Bretagne, 20 degrés également sur l'Auvergne-Rhône-Alpes. Il fera entre 22 et 23 sur la Nouvelle-Aquitaine, 22 degrés sur la Corse, et la Côte d'Azur et le Golfe du Lion. Et le maximum, ce sera pour l'Occitanie avec 24 degrés.
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7: Allez, vous êtes de retour avec Vive l'après-midi et là, on va parler de l'agenda de demain. Bah oui, parce que la journée, elle est déjà passée et du coup, on va aller se balader. Mais il y a beaucoup de choses à faire, hein, je vois, pour le mardi 13 octobre. Alors du coup, on va aller du côté de Chauny. Et bien, il y a une exposition, La Pomme dans tous ses états, et c'est à la médiathèque André Malraux et c'est du 2 au 31 octobre. Nous aurons à Noyon, à la Maison pour tous du Mont-Saint-Siméon, un forum art et santé. C'est un atelier pratique, artistique et en santé et mentale. C'est gratuit, c'est ouvert à tous de 10h à midi et de 13h30 à 17h30. Nous aurons également du côté de Noyon, et bien de midi à 13h à la salle de spectacle c'est les abréviations, ça. Mais c'est à la salle Yves Guillon, si je ne me trompe pas. C'est un atelier Pilates. Voilà, c'est de midi à 13h. Ensuite, on va aller du côté de Chauny, à la MJC. Il y a un atelier yoga de 15h à 16h30. Et vous aurez aussi des ateliers énergie fit de 18h à 19h. Vous aurez un atelier Swiss ball et pilates de 19h à 20h. Hein, ça se passe toujours à la MJC. Et du côté de Trafcy, au foyer rural, vous avez un atelier gym stretching. Bon, c'est gym, hein, bien sûr, je faisais un petit jeu de mots. Et c'est de 18h30 à 19h30. Donc ça, c'est assez sympa. Et ensuite, vous aurez également un atelier chant choral de 19h30 à 21h. Bon, voilà. Bon, ça, c'est pour ceux qui aiment bien chanter. Moi, j'aime bien chanter. Je sais pas si vous aimez bien, mais moi, j'aime bien. On continue toujours du côté de Trafcy au foyer rural où vous aurez un atelier yoga de 19h45 à 21h. Donc en plus c'est à côté du champ, ça pourrait être sympa. On est maintenant du côté de Janvry, il y a l'objectif bien-être et il vous donne rendez-vous tous les mardis à partir du 8 septembre à 19h. Pour des activités bien-être. Donc n'hésitez pas à appeler le 06 27 46 28 66 pour avoir des infos et puis ben pour pouvoir regarder qu'est-ce qu'il y a comme activité sur Janvry. Ensuite, du côté de Noyon, eh bien, en soirée, à partir de 19h15, vous aurez des cours donc, au Centre culturel Yves Guyon. Voilà, c'est le fameux CCYG. Voilà, c'est les abréviations qui sont dans notre agenda. Et donc, du coup, vous aurez des cours de salsa et de shabbata. Donc, le mardi, c'est de 19h15 à 22h. Donc voilà, donc c'est des cours qui sont assez sympas et vous pouvez avoir tous les renseignements. Il y a le premier cours d'essai qui est gratuit et les infos elles sont au 06 62 45 24 12 et le professeur c'est Cyril Choc. Voilà. Bon, eh ben c'est tout pour l'agenda de mardi, hein, voilà, parce que nous on parle de l'agenda du lendemain, comme ça vous laisse le temps de tout programmer, de tout prévoir. Et puis là, on va se retrouver tout de suite après avec de la musique. On va retrouver les chroniques de Mamie Claudine, on va retrouver Lorraine et on va retrouver Lilian. Voilà, tout ça c'est sur la meilleure radio, c'est sur Vive FM 98.5 et 93.1. Voilà, c'était Damien avec l'agenda. Et ben moi je vous dis à tout à l'heure.
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7: Allez, vous êtes de retour sur Vive FM et c'est toujours Vive l'après-midi. Et après avoir écouté Mamie Claudine, on va s'écouter de la musique, bien sûr, parce que là on a écouté l'agenda.
9: Oui, exactement.
7: Ça, c'est bien, je suis bien. Oh.
10: Non, mais ne sois pas pédant, s'il te plaît.
7: Non, je ne le suis pas. Je ne le suis
10: pas. Un peu de modestie.
9: Avant ça, tout à l'heure, tu as parlé de quoi, Mamie Claudine, avant de lancer la musique?
10: La visite papale. Oh. Léon, où es-tu?
9: D'accord, pas de problème, reste avec nous. Hein. On va écouter cette charmante chronique de Léon. Mais en attendant, on va écouter la musique.
7: Et on va s'écouter Céline Dion.
9: Céline Dion, alors Lorraine, on va écouter quoi?
11: I'm alive.
9: I'm alive. Allez, on reste derrière les micros, derrière le volant même.
11: Oui.
9: Et bien, on s'ambiance dans sa voiture.
7: À tout de suite.

0: Eh bien, c'était Céline Dion. Puis là, je pense qu'on va réécouter encore une autre voix légendaire.
1: Mais justement.
2: Aussi perçante.
1: Pas du tout. Pas du tout.
2: Eh bien, c'est Léon qui va être perçant, là.
1: Voilà, c'est ça. Donc, notre pape est venu nous rendre visite sur le territoire français. Et pendant 4 jours, entre Paris et Lourdes, le pape Léon XIV nous a fait l'honneur de fouler le sol français, où se sont rassemblés près de 1,2 million de fidèles.
2: Exactement.
0: Et sans casse, sans dégradation, sans rien.
1: J'en viens, Attends, attends. Ne mets pas la chevrée avant les bœufs. Il est venu livrer un message ferme et limpide, un message d'amour et d'espoir très hétéroclite à une communauté vacillante mais qui veut à nouveau compter dans la société. Les fidèles se sont rassemblés sur la plus belle avenue du monde sans haine, sans heurts, sans casse, toutefois avec beaucoup d'humilité, d'émotion et un désir de paix. La même chose a été émise à Lourdes. Les foules ont chanté, prié et se sont retrouvées dans une harmonie unifiée. Et c'est sûr que ce n'est pas l'ambiance d'une rencontre de football PSG AS Monaco, par exemple, où tout s'en va à volo et qui génère une violence indescriptible extrême, requérant l'intervention des forces de l'ordre. Je ne décris pas le nombre de saccages, car la liste serait trop longue à énumérer. Alors, posons-nous la question face à ces deux rassemblements. Que voulons-nous ? Pour vous rappeler que la curiosité intellectuelle est à la portée de tous.
0: Totalement.
2: C'était un grand événement.
1: Et en plus, devant la cathédrale de Paris, les gens ils étaient agglutinés, bien sûr, mais il y avait beaucoup de fidèles qui étaient assis, donc ils pouvaient profiter de cette joliesse.
3: Il y avait un écran géant aussi.
1: Oui, c'est ça. Ça s'est emparé de tout le monde. Tout le monde a prié. C'était magnifique.
3: Ouais. Pourquoi Léon XIV ? Excuse-moi de te couper. Tu dis Léon. Léon XIV, pourquoi ?
1: Parce qu'avant, c'était le pape...
0: François ?
1: Le pape François. C'est le Vatican qui a choisi le...
3: J'ai plutôt la réponse, en fait.
1: Alors vas-y.
3: Léon XIV, c'est parce que déjà, le pape Léon XIV, c'est le 267e pape depuis Saint-Pierre.
1: Je te coupe. Toi, 14... t'es historienne, moi, je ne suis pas historienne.
3: Je voulais répondre à cette question. C'est parce que c'est le 14e pape depuis les 267 à avoir choisi ce nom. Donc il y a eu un Léon XIII, un Léon XII, un Léon XI. Mmh. En fait, c'est le 200, c'est le 14e à avoir choisi Léon.
1: Oh merci.
3: Voilà, d'où Léon XIV, tout simplement.
2: Tu savais pas, Damien ?
0: Non, je savais pas.
2: Voilà. T'as appris des choses.
1: Là, t'es scotché.
0: Totalement. Totalement.
3: Et nos auditeurs.
2: Merci, mamie Claudine, pour cette belle chronique de ce début de semaine.
0: Et à souligner que les casses qui ont lieu sur notamment les rencontres sportives, c'est une minorité. Hein, ça ne représente pas l'image des clubs.
1: Non, mais on est
0: ça
1: bien d'accord.
0: Ça ne représente pas l'image des supporters qui ont compte type de dégradation.
1: C'est un groupe de casseurs qui se réunit à chaque fois, mais comme pour les étudiants, c'est
3: dernier. Les lycéens, moi, j'allais dire la même chose.
0: Les lycéens, ils sont pris en otage dans des bandes de casseurs, parfois même avec des récupérations politiques qui sont inadmissibles. Et ça les dessert, malheureusement.
1: Malheureusement.
0: Voilà, bon, sur ce, merci beaucoup, mamie Claudine, pour cette belle chronique.
1: Mais je t'en prie.
0: Maintenant, on va arriver déjà à la fin de cette première heure.
2: Pour cette deuxième heure, on va commencer par les informations et on aura l'interview d'une invitée dans les studios de Vive FM.
3: Super.
2: Je vous laisse le suspense, on revient tout de suite. C'est toujours agréable de recevoir et d'entendre des associations aussi motivées à organiser des événements, et l'événement sera à Béthisy Saint-Pierre.
1: Cool.
2: Alors restez avec nous sur Vive FM, et puis juste après de la musique, on nous retrouve avec toute l'équipe de Vive l'après-midi, et ça sera l'interview d'une invitée sur Vive FM.
0: À tout de suite.
2: À tout de suite.
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1: Bonjour, football. Après 4 défaites d'affilée en Ligue 1, l'OM a renoué avec le succès en clôture de la 6e journée hier soir à 3. Les Phocéens ont rapidement trouvé la faille au retour des vestiaires. Ils ont doublé la mise in extremis, mais se sont aussi fait très peur avec 2 balles d'égalisation concédées en toute fin de rencontre. Au classement, les joueurs de Genesio sortent de la zone rouge pour se placer 13e à égalité avec Le Mans, 14e, Toulouse 15e et Auxerre 16e. L'Estac 2 points derrière est passé avant-dernier. Dans les autres rencontres programmées hier, Rennes a signé la belle opération du jour en écrasant Auxerre 4-1 et en grimpant sur le podium, tandis que Nice a dominé Strasbourg 2-1. Basket sur son parquet de l'Astrobal, le Lasvel a fait oublier le revers concédé en full field Supercoupe face à Roanne avec un net succès. 96-77 en clôture de la 3e journée de Betclic Elite hier soir. Par ailleurs, devant son public de l'Adidas Arena, Paris est venu à bout de Strasbourg 98-84 et signe une 3e victoire en autant de matchs dans la compétition. Handball, Star League menée à la pause par Caen sur son parquet hier soir à Nantes, a su réagir pour l'emporter et rester au contact du PSG. Montpellier, pour sa part, n'a plus qu'arracher le point du match nul à Tremblay. Formule 1 partie depuis la pole position, Max Verstappen a conclu un week-end parfait en remportant le Grand Prix de Singapour hier devant Charles Leclerc qui avait tenté sa chance au départ et Andrea Hakimi Antonelli. Isaac Hadja reprend le point de la 10e place après s'être élancé depuis les stands. Tennis, hier, Qinwen Zhang a remporté le WTA 1000 de Pékin en s'offrant en finale Mira Andreeva en 2-7. Après 2 années compliquées, la Chinoise s'illustre à nouveau. Cyclisme, Per Strand Agnes tient la plus belle victoire de sa jeune carrière 4 ans après avoir remporté la course espoir. Le coureur norvégien est allé chercher la victoire hier à l'occasion de la 120e édition de Paris Tour. Une course longue de 216,2 km au départ de Chartres. C'est la fin de ce Flash Sport. Une très bonne journée à toutes et à tous.
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0: 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Il est 18h.
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3: Bonjour à tous, vous êtes sur Vive FM.
4: Eh ouais, re-salut.
3: Toujours avec Vive l'après-midi.
0: Bonjour.
5: Salut.
3: Bonjour. Intervenu Lilian.
5: Ouais, je suis reviendu.
4: Comment va ta gastro?
3: Non, même pas, il n'y a pas la gastro Lilian. Alors les filles, ça va?
6: Ça va, super.
3: Toujours au taquet, bonne humeur.
6: Oui.
3: Bon, pour cette fin de journée, on a encore une petite heure avec nous, avec Vive l'après-midi.
4: Une belle heure qui arrive.
3: Oui.
4: Une belle heure avec un très bel interview.
3: Oui, alors justement, on aura l'interview de Peggy ouais. Et Céline, qui n'était pas présente avec nous, mais Céline, on lui fait un petit coucou, voilà. Petit big up, qui nous parlera d'un événement, d'un rallye,
4: ouais.
3: Et surtout la cause de ce rallye.
5: Une voilà. Très bonne cause.
3: Ouais. Oui. Donc, et après, on aura justement Lorraine avec sa belle chronique.
6: Exactement, je vais parler du pays noyonnais en fait, quand la fête était d'abord religieuse.
5: Oh, ça, ah, ça j'aime bien.
3: Allez, on reste avec nous sur Vive FM. On va s'écouter l'interview juste après les informations, la météo et de la musique. Et puis on revient tout à l'heure pour la chronique de Lorraine.
4: À tout de suite.
6: À tout de suite.
3: Bisous.
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7: Bonjour à toutes et à tous. À Compiègne, un stockage d'une centaine d'UFU du site Seveso, AOC France prend feu. C'est arrivé donc dans la nuit de samedi à dimanche, avenue de Vermandois, qui a nécessité l'intervention d'une quarantaine de sapeurs-pompiers. Celui-ci donc s'est déclaré le long des installations du fabricant de résine industrielle, donc extrêmement dangereux et toxique, près de la rivière Aisne, maîtrisée par nos sapeurs-pompiers. Le partage d'une aide française de 935 525 euros favorable au pays noyonnais, moins à ses communes. Le vote de la répartition du coup de pouce 2026 venu d'un fonds national n'a pas fait l'unanimité. Le 7 octobre dernier, ce sujet suscite des oppositions depuis 10 ans. 5 ans de prison pour le chauffard ivre après la mort d'un ouvrier de Bonduel, près de Péronne. Un Samarien de 37 ans a été menotté à la barre ce jeudi à l'issue de son procès. En juin 2025, il avait donc provoqué cet accident mortel à Vraignes en Vermandois, alors même que les autorités et ses proches l'avaient averti de sa dangerosité. Le musée de la résistance et de la déportation de l'Aisne inauguré à Ternier, l'émotion était vraiment palpable. Ils étaient nombreux samedi 10 octobre dernier pour l'inauguration de ce musée. Sénateurs, élus départementaux, locaux, mais aussi les descendants des résistants dont l'histoire est rapportée en ce lieu de mémoire installé à Ternier. Donc fermé depuis 3 ans pour des travaux d'ampleur, le musée fait peau neuve. Voiture pas homologuée, pas fiable, chef d'atelier de Forest Automobile devant la justice ce lundi. L'homme qui donc sera jugé par le tribunal aujourd'hui, eh bien devra répondre des 10 chefs de prévention de la mise en danger d'autrui à l'usage de faux, en passant par l'abus de biens. Le procès réunira entre

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1: Bonjour, la CGT annonce qu'elle soutiendra la journée d'action du 17 octobre autour du pouvoir d'achat. Partout où les conditions seront réunies, Sophie Binet appelle aussi à continuer à soutenir demain le mouvement des lycéens. Édouard Geffray, le ministre de l'Éducation nationale, se rend cet après-midi dans l'académie de Lille alors que les lycéens mobilisés en vue de l'acte 5 de leur mouvement attendent toujours des réponses à leurs revendications. Serge Papin s'immisce dans le débat sur les tickets resto dont le plafond au supermarché pourrait être raboté par les députés. Il souhaite, je cite, qu'on n'entrave pas, qu'on ne diminue pas la possibilité pour les salariés de dépenser comme ils le souhaitent pour leur repas. Fin de citation. Le ministre des PME et du Commerce a longtemps été le patron des supermarchés. La porte-parole du gouvernement, Maud Bréjon, a annoncé une baisse de 12 à 18 centimes du prix au litre des carburants dans les prochaines semaines grâce à la libération de millions de barils des stocks stratégiques. Michel-Édouard Leclerc, de son côté, prévoit cette baisse pour le mois de novembre. L'ostéopathe Antonio Mercuri est jugé par le tribunal correctionnel de Paris, notamment pour dérives sectaires, abus de faiblesse et pratiques illégales de la médecine au préjudice de 51 anciens patients. Un procès qui doit durer pendant près d'un mois. De son côté, Antonio Mercuri conteste toutes les accusations portées contre lui. Indice mondial de pauvreté multidimensionnelle augmente pour la première fois depuis sa création en 2010. Au total, 1,2 milliard de personnes, dont la moitié de mineurs, se trouvent en situation de pauvreté sur la planète. Alerte le programme des Nations Unies pour le développement. C'est la fin de ce flash. Une très bonne journée à toutes et à tous.

0: passe avec des nuages et quelques gouttes près de la Manche, tandis que de belles éclaircies et de la douceur concernent le reste du territoire. Les températures pour ce mardi matin, 6 degrés pour Lyon, Dijon et Strasbourg, 11 degrés pour Toulouse et Marseille, 12 degrés pour Nice, 13 à Lille et Paris, 17 degrés pour Bordeaux, Biarritz, Cherbourg et Brest. Et pour ce mardi après-midi, 17 degrés sur l'Alsace, 18 sur les Hauts-de-France, 19 en Normandie, 20 degrés sur l'Île-de-France et la Bretagne, 20 degrés également sur l'Auvergne-Rhône-Alpes, il fera entre 22 et 23 sur la Nouvelle-Aquitaine, 22 degrés sur la Corse et la Côte d'Azur et le Golfe du Lion, et le maximum ce sera pour l'Occitanie avec 24 degrés.
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10: Allez, on est de retour sur Vive FM. C'est le moment que vous attendez.
11: Oui.
10: C'est le moment des interviews. Et on a une invitée dans les studios de Vive FM cet après-midi. Bonjour, Peggy.
12: Bonjour, l'équipe de Vive FM.
10: Elle est toute timide. Mais mignonne. Dans un instant, c'est la seule qui va nous raconter et nous expliquer pourquoi elle est là dans les studios de Vive FM pour une très belle cause.
11: Exactement.
10: Et moi, je suis très, intimidée sur le fait que tu sois pilote d'un bolide et que tu vas te lancer dans l'aventure de ce rallye. Donc, on va parler de l'événement.
12: Oui.
10: Rallye, c'est-à-dire?
12: C'est-à-dire rallye Aïcha des Gazelles du Maroc.
10: Oui.
12: Donc, c'est un événement pour une femme, c'est un dépassement de soi.
10: Oui.
12: C'est une aventure qui, c'est un road trip, franchement, qui mérite d'être vécu.
10: Alors, ce rallye, il a une team.
12: Mm-hmm.
10: Alors, c'est la team Guerrière Abîmée.
12: Oui.
10: Oui. Oui. Alors, sous ce titre très guerrière,
12: oui.
10: on entend une histoire. Mmh. Et une histoire qui va être racontée par Peggy, oui. Parce que nous on la connaît pas, les auditeurs de Vive FM non plus. Et pour justement raconter pourquoi il y a un rallye qui est organisé par les gazelles, c'est cette histoire qui a mis en avant ce rallye.
12: Voilà, ouais, elle est née en fait suite à un drame cruel drame. J'ai perdu mon fils d'un accident de la route très violent, il y a de ça 19 mois. Et donc, j'ai décidé de m'engager auprès de la Ligue contre la violence routière. Un engagement pour justement essayer de sauver d'autres vies. J'ai transformé ma douleur et mon chagrin en quelque chose de positif.
10: C'est ce que j'allais dire, en mode guerrière.
12: Voilà, en mode guerrière. Voilà, ça m'a pris du temps, mais bon, c'est quelque chose, c'est un cri en moi qui est obligé de sortir et de vouloir apporter mon aide et mon expérience rouler pour sauver d'autres vies. En fait, voilà. C'est ça. Je veux rouler pour sauver d'autres vies, de porter haut et fort un message de responsabilité, la responsabilité de chacun. Lorsqu'on prend le volant, on met sa vie en danger, mais celle des autres aussi. Et ça n'arrive pas qu'aux autres. C'est ça.
8: Surtout. Ah non, oui, ça n'arrive pas qu'aux autres.
12: Ça n'arrive pas qu'aux autres. Et c'est là le problème, parce qu'on pense qu'on est invincible. On prend le volant, tout le monde, tout âge confondu, toute classe professionnelle aussi confondue, avec ou sans dépendance ou pas, alcool, drogue, médicaments, même les personnes âgées. On prend le volant, on se dit allez. Et puis au final, ça peut être fatal.
10: Alors, déjà, condoléances à vous. Pour votre fils, c'était son prénom, s'il vous plaît ?
12: Thomas.
10: Thomas, parce que moi, j'espère que de là-haut, il nous entend, que le message est entendu. Et justement, les auditeurs de Vive FM nous entendent aussi pour cette belle guerrière comme vous êtes devant nous. Et vous avez un beau message à passer. Donc, on va revenir sur le rallye Aïcha. Vous êtes la pilote d'une voiture, mais oui. Quelle voiture ?
12: Un 4x4.
10: Un 4x4 ?
12: Oui.
10: Alors pour pas, on peut citer la marque, c'est pas grave.
12: J'aimerais, pour l'instant, oui. Je ne l'ai pas encore.
10: Mais on va expliquer pourquoi.
12: Voilà, pourquoi. Oui, parce qu'on a très peu de partenaires qui nous suivent, parce que nous sommes novices, justement. Et donc, tous les partenaires ont déjà leur équipage, des anciennes. Donc, c'est vrai qu'on a beaucoup de mal à obtenir le budget et les partenaires qui nous suivent.
10: Alors justement, on est là sur Vive FM au micro, on va faire un appel qui est très important. On est à la recherche de partenaires, de sponsors, d'argent tout simplement,
12: tout à fait,
10: pour pouvoir participer à ce rallye.
9: Argent, moyens techniques, tout ce qui peut aider,
10: main d'œuvre, les mécanos,
12: voilà, les réseaux sociaux, de nous donner la visibilité, de nous faire connaître et surtout de nous suivre, d'essayer de rouler à nos côtés. Chaque kilomètre, chaque soutien, c'est un kilomètre de gagné pour arriver au Maroc, au point de départ, pour faire cette belle course. C'est une course de stratégie, non pas une course de vitesse.
10: Oui. Alors justement, vos missions, c'est quoi par rapport au rallye ?
12: Par rapport au rallye, oui. C'est de porter haut et fort des messages. Donc le premier message, c'est par rapport à la Ligue contre la violence routière, dont je suis représentante et correspondante du département de l'Aisne. C'est un engagement suite à mon drame que j'ai vécu. Et ensuite, c'est de porter ce message aussi de la responsabilité de chacun, de sensibiliser, de faire de la prévention, et les voix de toutes les mamans et les familles qui ont perdu un enfant ou un proche. Voilà.
10: C'est ça. Oui, c'est une belle initiative de votre part, parce que justement, on partage un drame qui, au final, va aider beaucoup de monde.
12: Tout à fait.
10: Et sensibiliser sur les violences qu'on peut avoir sur les routes.
8: Routière, c'est
12: voilà.
8: Ça.
12: Tout à fait.
10: Par rapport aux partenaires, donc nous, on va lancer le message sur Vive FM, sur les pages Facebook, Instagram, que vous recherchez des partenaires, des sponsors, de la main d'œuvre pour le rallye. Il y a des événements locaux qui vont se présenter jusqu'au mois de février. Et j'espère qu'on va vous trouver une petite place parmi nous tous, parce qu'on participe aussi à des événements.
12: Oui.
10: Et on connaît quand même du monde dans le monde de l'événementiel.
9: Bien sûr.
10: Donc pourquoi voilà, on va faire participer aussi nous personnellement dans cette démarche.
12: On vous remercie déjà par avance, c'est super ce que vous faites.
10: Il y a pas
12: de souci. C'est une main tendue aussi, parce que ben moi aussi je tends une main à toutes ces familles qui ont vécu justement le pire drame de leur vie. En fait, c'est ce qu'une maman
10: ça peut accompagner
12: pas,
10: justement dans le deuil.
12: Tout à fait.
10: Voilà, d'avoir un objectif ben dans sa vie, et qui fait pas forcément oublier ce qui s'est passé,
12: non,
10: mais qui fait remonter. Voilà, le mot guerrière, il est là. Hein.
12: C'est
10: les guerrières abîmées.
12: C'est un rétablissement, d'où le nom de la team guerrière abîmée.
10: Très bien
12: voilà.
10: Choisi.
12: Et c'est pour ça, on revient au mode guerrière, et le désert va nous apporter vraiment cette ressource aussi, le dépassement de soi, le fait de se retrouver seul face à soi-même, hein, parce qu'on n'est que deux, hein,
10: oui.
12: Deux copilotes. Bon, certes, on a toute une équipe technique autour de nous, mais cette année, il y a aussi deux jours marathon, deux jours où on va se retrouver seul le soir à la belle étoile.
10: Trop bien.
12: Justement, on va partir le matin d'un point A à un point B, ce qu'on nous met sur la carte, justement, il va falloir faire notre tracé, et puis arriver au point B. Et de là, ben, on montera notre bivouac et on sera toutes les deux seules face à cet immense désert. Voilà, où on peut vraiment une quête spirituelle, quoi, quelque part. De...
10: Face à soi.
12: Face
10: voilà.
12: À soi, un dépassement de soi, c'est vraiment...
10: Un petit mot, Damien.
9: Bah, c'est un très très beau projet. Et on le voit, c'est un projet qui est très.
10: Alors n'oublie pas, c'est parce que tu cherches tes mots. Alors,
9: oui,
10: je... il y a hommes, femmes qui partent.
12: C'est que les femmes.
10: Que les femmes.
12: C'est réservé aux femmes, justement.
10: Parfait. Moi, ça me va. Ouais.
12: Voilà, c'est ça. C'est réservé.
10: Les girl power.
12: Et c'est les girl power.
8: Vous avez
12: ça,
8: une idée du nombre d'équipes qui vont participer?
12: On a à peu près 300, généralement. Ah, ils sont un peu. On est, ça vient du monde entier. Il y en a de Chine, il y en a des États-Unis, il y en a de
11: tous les continents, en fait.
12: De tous les continents, exactement.
10: Et pour ce rallye, bon, bah, du coup, il faut un 4x4. On l'a dit tout à l'heure.
12: Voilà, il faut un 4x4.
10: Voilà, il faut le financement. Pourquoi pas trouver un partenaire de marque de 4x4
12: concessionnaire voiture. Voilà. Donc, j'ai bien démarché. Je démarche encore tous les samedis, parce que bon, la semaine, on travaille.
10: Oui, bien
12: c'est
10: sûr.
12: Pas évident. Mais je démarche et j'attends. J'attends des réponses. Mais bon, pour l'instant, malheureusement, il n'y a personne qui se manifeste.
10: Après, il y a le bagou. Il y a le bagou.
12: Bah, oui.
10: Peut-être on ira voir Renaud à Noyon s'il nous entend. On va lui faire de la pub sur l'IVFM. Donc il va accepter
12: budget,
10: de nous prêter un 4x4.
8: Et bien voilà, tout à fait.
12: Ils n'ont plus de budget. Je passe après le rallye des 4L Trophy. Voilà, ça a déjà été financé pour autre chose, pour autre cause.
10: On va bien trouver. On va aider. On va tout faire.
9: Il y a des marques émergentes. Il y a les Isuzu. Il y a les.
12: Ah bon?
10: Oui.
9: Il y a quoi encore comme 4x4 là, qui arrive sur les marchés là.
10: On peut en citer plein. Après, c'est de trouver vraiment celui ou la personne qui veut suivre.
12: Oui,
10: le patron,
12: c'est surtout
10: le big boss.
12: Et savoir qu'en plus, le partenaire qui nous suit peut être défiscalisé aussi.
9: Ça, c'est intéressant.
12: Ça, c'est très intéressant. Ben voilà, ben, je vous le dis, on y vient.
10: Après, il faut partir sur un 4x4, quel style? Bon, déjà, un bon 4x4, non?
12: Il faut du léger.
10: Du léger.
12: Du léger, parce que c'est du...
10: Parce qu'après, s'il y a un particulier, un 4x4,
12: bien sûr,
10: il peut le prêter.
12: Ah, tout à fait, tout à fait.
10: Donc, on peut aussi solliciter les petits garagistes.
12: On peut les louer.
10: Les chasseurs.
9: Je vous aurais bien prêté mon Dacia Logi, mais dans tout le temps, je l'aurais pu.
12: Merci, c'est gentil. C'est sûr qu'on va rencontrer des obstacles. Il va y avoir des rochers, il va y avoir pas mal de petites choses qui vont...
10: Oui, en gros, on leur dit, on emprunte le 4x4, mais dans l'état qui reviendra, on sait pas.
8: C'est sans garantie.
12: Alors là, oui, hein. C'est pas ce que le désert nous réserve. Hein.
10: Exactement.
12: Il y a des petites surprises aussi, des fois. Hein.
8: Mais dans la vie, il y a des philanthropes, hein, donc on peut en toucher un ou deux, trois, quatre, voire cinq. Hein.
10: Alors, où on peut, par exemple, faire des simples dons pour participer à la
12: collecte? Nous avons mis deux cagnottes en ligne. Donc, la cagnotte sur Hello Assos, au nom de Pour la mémoire de Tom. Donc, c'est voilà, en hommage à mon fils disparu. Et ensuite, on a mis sur une cagnotte litchi, pareil, au même nom, pour la mémoire de Tom. Donc, voilà.
10: Est-ce qu'on peut retrouver justement ce lien sur des réseaux sociaux, une page Facebook ?
12: Oui, sur Facebook, vous pouvez, sur le, pour la mémoire de Tom aussi. On a créé, pareil, sur Facebook et Instagram, il y a aussi l'association créée en son nom.
10: D'accord. Bon, on rappelle, Peggy est là pour sa team, on va dire, cette team guerrière abîmée, pour participer au rallye Aïcha des Gazelles, donc qui va être au Maroc.
12: Oui, voilà.
10: Donc voilà, on va aller voir le soleil et le sable, chaud.
12: Très chaud.
10: Vous partez à deux. Il y a Peggy et il y a Céline, qui n'est pas avec nous aujourd'hui, mais on lui fait un petit coucou.
12: Voilà. Voilà. Ma copilote.
10: Voilà, c'est, donc vous êtes deux amis.
12: Oui.
10: Voilà, deux amis. Oui. Et puis vous êtes donné un défi.
12: Et ce défi, voilà, voilà, c'est de rouler pour sauver d'autres vies.
10: Voilà, c'est bravo.
12: Si on,
10: bravo.
12: Peut, si on peut faire passer ce message à échelle internationale, c'est tout ce qu'on souhaite en fait. Mmh. Voilà.
10: On le souhaite également sur VUFM. Voilà, voilà. La,

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2: Allez, vous êtes sur Vive FM, c'est toujours avec l'équipe de Vive l'après-midi.
3: Meilleure équipe. Meilleure équipe de la bande FM.
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2: Alors pour cette fin de journée, c'est Lorraine qui va parler d'une superbe chronique qu'on attend tous à chaque fois.
5: Merci Déborah.
2: Allez, à toi.
5: Le pays noyé en fête. Mémoire des fêtes populaires, des traditions d'hier au rendez-vous d'aujourd'hui. Des fêtes patronales au bal de village, des guinguettes au bord de l'Oise au rendez-vous populaire d'aujourd'hui. Le pays noyonnais possède une mémoire festive particulièrement riche. Au fil des chroniques, partons à la rencontre de ces traditions qui ont changé de forme, mais qui racontent toujours la même chose, le plaisir de se retrouver.
6: Bien sûr.
5: Quand la fête était d'abord religieuse, il suffit parfois d'un nom de village, d'une procession ou d'un air de musique pour faire remonter une fête dans les souvenirs. Pourtant, dans le pays noyonnais, les premières grandes fêtes populaires ne commencent ni avec les manèges, ni avec les bals. Elles prennent naissance autour de l'église, des saints patrons. Les saints patrons, ce sont des personnes que l'église catholique a rendues saintes, en fait. Par exemple, à Noyon, le saint patron, c'est saint Éloi. La France a une sainte patronne qui est la Vierge Marie. L'Europe, son patron, c'est saint Benoît. Donc, c'est des gens qui gardent...
6: qui ont été canonisés.
5: Exactement, merci Claudine. Donc, pendant des siècles, la fête patronale constitue fort du calendrier local. On se prépare, on se rassemble, on accompagne la procession. Accompagner la procession, ça veut dire qu'on accompagne le prêtre lorsqu'il bien marche. Sûr. Comme vous avez vu, par exemple, Claudine a parlé de Léon XIV. Pendant la procession, ça veut dire que pendant qu'il marchait, il y avait tout le clergé qui le suivait. C'est ça, une procession.
2: On l'a fait à Villesèvre ?
3: Oui.
2: Voilà. Le 22 juillet, la procession de la Sainte-Madeleine.
5: Très bien, voilà. Très bien, très bon élève, très très bien.
4: Vous êtes très procédurier.
5: Et l'on participe à la cérémonie. Mais derrière le caractère religieux apparaît déjà toute une vie collective. À Salancy, la tradition de la rosière associée à Saint-Médard est un exemple particulièrement remarquable. La rosière, c'est la jeune fille choisie. Parce qu'elle est vertueuse, on va dire, une petite vierge toute mignonne. On lui dépose une...
6: C'est un peu comme la Sainte-Catherine.
5: Sainte-Catherine, maintenant, on va dire, la fête du muguet, un peu,
6: oui,
5: là.
6: Oui, oui.
5: C'est dans ce sens-là.
2: Ou les fêtes à Salancy.
5: Voilà.
3: Par exemple.
5: Très bien.
2: T'as vu, on suit, hein.
5: C'est très bien, là, j'adore. La jeune fille choisie, entourée de sa famille et de la jeunesse du village, tandis que des tambours, violons et musettes accompagnaient le cortège. On se rendait à l'église, puis à la chapelle Saint-Médard. La cérémonie était donc un spectacle collectif, un moment où toute une autre communauté se reconnaissait. À Noyon, les traditions liées à Saint-Éloi racontent une histoire comparable. On a parlé des marguilliers la dernière fois avec Saint-Éloi, oui. Et on a notre marguillier, ce jeune homme-là, qui
6: enfin,
5: est notre...
6: Enfin, ce jeune homme.
3: Oui.
5: Oui. Ces traditions nous rappellent quelque chose d'essentiel. Autrefois, la fête était d'abord un événement communautaire. Elle permettait de marquer le temps, de célébrer le saint protecteur du village et de réunir les habitants autour d'un même rendez-vous. Mais peu après cette fête religieuse, d'autres habitudes vont apparaître. Après la messe viennent des rencontres, après la procession, celui des conversations, et bientôt la musique et les réjouissances vont prendre place. La frontière entre le sacré et le populaire devient alors de plus en plus fine. À Salancy comme ailleurs, la présence de la jeunesse, des musiciens et du cortège montre déjà que la fête dépasse largement le cadre de la cérémonie. Au fil du temps, les villages vont ajouter leurs propres usages, repas, jeux, danses et attractions. À Noyon, les fêtes patronales vont progressivement s'accompagner des fêtes plus profanes. Quand on dit profane, ce n'est pas une injure, hein, ça veut dire qu'elles ne sont pas religieuses. Oui. Dans les communautés rurales, les journées consacrées au saint patron deviennent des occasions de recevoir la famille, de retrouver les voisins, comme la fête du voisin, voilà. Vous vous rappelez ? Et de profiter d'une journée exceptionnelle. Ce passage est important quand il explique l'évolution de toute une histoire festive. La fête ne va pas abandonner brutalement son caractère religieux, elle va simplement s'élargir. L'église demeure le point de départ, mais la place publique devient à peu le lieu où l'on poursuit la journée. Et c'est là que va apparaître une nouvelle figure essentielle de la fête populaire, le musicien. Et avec lui arrive la danse, le bal et toute une culture festive qui va bientôt devenir incontournable dans les villages du pays noyonnais. La fête change alors de rite, elle ne célèbre plus seulement un saint, elle célèbre aussi la communauté elle-même. Et c'est dans cette terre de France qu'on raconte la France éternelle.
2: Bah, merci voilà. Lorraine pour cette belle merci. Chronique. À demain pour voir la suite de la semaine de la guinguette.
5: Exactement, oui. On arrive voilà. à la guinguette, on arrive.
2: Dans un instant, on va avoir de la musique. On se retrouve tout à l'heure pour terminer cette oui. émission, pour cette journée de lundi. Exactement. Et on se retrouve mardi après. Voilà.
3: Ah oui, ça passe vite,
2: très vite. Allez, à tout de suite avec nous sur BFM.

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2: Bonjour, football. Après 4 défaites d'affilée en Ligue 1, l'OM a renoué avec le succès en clôture de la 6e journée hier soir à 3. Les Fosséens ont rapidement trouvé la faille au retour des vestiaires. Ils ont doublé la mise in extremis, mais se sont aussi fait très peur avec 2 balles d'égalisation concédées en toute fin de rencontre. Au classement, les joueurs de Genesio sortent de la zone rouge pour se placer 13e à égalité avec Le Mans, 14e, Toulouse 15e et Auxerre 16e. L'Estac 2 points derrière est passé avant-dernier. Dans les autres rencontres programmées hier, Rennes a signé la belle opération du jour en écrasant Auxerre 4-1 et en grimpant sur le podium, tandis que Nice a dominé Strasbourg 2-1. Basket sur son parquet de l'Astrobal, l'Asvel a fait oublier le revers concédé en full field Supercoupe face à Roanne avec un net succès 96-77 en clôture de la 3e journée de Betclic Elite hier soir. Par ailleurs, devant son public de l'Adidas Arena, Paris est venu à bout de Strasbourg 98-84 et signe une 3e victoire en autant de matchs dans la compétition. Handball, Star League menée à la pause par Caen sur son parquet hier soir, Nantes a su réagir pour l'emporter et rester au contact du PSG. Montpellier pour sa part n'a plus qu'arracher le point du match nul à Tremblay. Formule 1 parti depuis la pole position, Max Verstappen a conclu un week-end parfait en remportant le Grand Prix de Singapour hier devant Charles Leclerc qui avait tenté sa chance au départ et Andrea Hakimi Antonelli. Isaac Hadja reprend le point de la 10e place après s'être élancé depuis les stands. Tennis, hier Qinwen Zhang a remporté le WTA 1000 de Pékin en s'offrant en finale Mira Andreeva en 2-7. Après 2 années compliquées, la Chinoise s'illustre à nouveau. Cyclisme, Per Strand Egnes tient la plus belle victoire de sa jeune carrière 4 ans après avoir remporté la course espoir. Le coureur norvégien est allé chercher la victoire hier à l'occasion de la 120e édition de Paris Tour, une course longue de 216,2 km au départ de Chartres. C'est la fin de ce flash sport, une très bonne journée à toutes et à tous.
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3: Allez, dans quelques instants, on bégaye le lundi, mais oui, c'est parce que...
4: Triple.
3: Ouais, c'est ça.
5: Claudine, elle bégaye, c'est normal, elle a passé un gros week-end festif.
6: Oui, c'est vrai.
3: Elle a fêté son anniversaire.
6: Oui.
7: C'est ton anniversaire.
3: C'est pas celui de ta
5: mère. On peut même dire que c'est un âge érotique.
6: C'est pas la peine.
5: Bon, ouais. Du coup, on va retrouver Kevin demain matin dès 7h avec toute son équipe de la matinale. Après, on va retrouver
3: Benjamin pour le sport, Caro pour l'agenda,
5: Fifi
3: avec les histoires locales,
5: Samuel.
3: Qui
7: Samuel.
3: Balance de la musique toute l'après-midi, de 13h à 16h.
5: Exactement, puis bah après on va retrouver
3: Dès 17h demain toute l'équipe de Vive l'après-midi. Lorraine, demain on va s'écouter quoi?
8: Quand le bal faisait danser les villages.
3: Au bal
8: masqué, ouais, ouais, ouais.
7: Dans un bal masqué, ouais, ouais.
3: On a réveillé Lilian.
5: Il y a mamie Claudine a fait une chenille maintenant. Arrête.
7: Ça y est, je suis revenue.
3: Mamie Claudine, ça a la queue leu leu qu'elle préfère. Pour aller dans le thème de son anniversaire.
7: Les pouces en avant. Nous, on a. Ah non, c'est les coudes.
3: Non, mamie Claudine, c'est les yeux qui louchent.
6: Ne sois pas gueudin.
3: Mamie Claudine, demain, s'écoute quoi?
6: Eh bien, la nuit des ombres errantes.
3: Oh. Tu vas parler.
7: Je vais plus dormir après.
3: Toi, tu vas encore faire polémique à Noyon, savoir s'il faut laisser allumer les lumières la nuit. Avant de foutre le bordel. Voilà, c'est fini. Oh. Bon, je pose pas la question à Lilian parce que là, aujourd'hui et demain, en gros, on lui a piqué son petit créneau chronique sport.
7: Mais c'est
3: pour des bonnes causes.
7: Je suis là, c'est pour de très bonnes causes
3: très
7: déjà,
3: bonne cause.
7: de premièrement.
3: Voilà.
7: Et puis, de toute façon, je suis là quand même.
5: Après, on est dans le sport quand même.
3: C'est ce que j'ai dit.
5: On va parler de Oui, Saint-Pierre, il y a un grand événement.
7: Voilà,
6: Oui.
7: Je cède ma place, mais je suis là.
3: Exactement. Ouais.
6: Mais t'as intérêt à être fidèle.
7: à être quoi?
6: Fidèle.
7: C'est ma deuxième saison où je suis fidèle. Donc, bien sûr que je vais le rester.
5: Bon, écoutez, on se dit bye bye et puis on revient demain dans la joie et la bonne humeur.
6: Salut.
7: Bisous.
6: Salut.
7: I'm gonna go.
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0: 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Il est 1h.

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0: 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Il est 2h.
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